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1: Bonjour à tous. Les États-Unis mènent des frappes d'autodéfense en Iran après la destruction d'un hélicoptère américain par Téhéran hier soir. Des explosions ont été entendues sur la côte sud de l'Iran, selon des médias iraniens. Plus d'un millier de personnes dans les rues de Saint-Jean-d'Angély hier en hommage à Liana. Le suspect du meurtre, Jérôme Barella, est placé à l'isolement au centre pénitentiaire de Mont-de-Marsan. Le directeur général de la gendarmerie nationale déplore un échec pour la gendarmerie après la mort de la collégienne. Un détenu d'une quarantaine d'années est décédé hier après-midi à la prison des Baumettes. Les marins-pompiers marseillais sont intervenus un peu avant 15h suite à un incendie dans sa cellule. La victime a inhalé les fumées. Elle était en arrêt cardio-respiratoire. Quand les secours sont intervenus, le prévenu n'a pas pu être réanimé. Prenez vos précautions si vous devez prendre le train. Le trafic SNCF est fortement perturbé sur les lignes au niveau national. Un mouvement de grève lancé contre la mise en œuvre de l'ouverture à la concurrence sur les rails français, mais aussi pour des augmentations de salaire. Comptez un TGV sur trois annulé, un intercité sur deux et un trafic régional très perturbé. Insultes, menaces, près de 1700 signalements de violence envers des soignants ont été déclarés en 2024 en région PACA. Un plan régional de sécurité pour les soignants est officiellement lancé depuis hier à Aix-en-Provence, à la maison de santé pluriprofessionnelle. En Irlande du Nord, des véhicules et des habitations brûlent à Belfast lors de manifestations anti-immigrés en Irlande du Nord, à l'appel de l'extrême droite, après une attaque au couteau imputée à un étranger en situation régulière. Avant même le coup d'envoi demain du Mondial de football, les vignettes Panini sont en rupture de stock dans de nombreux tabacs et librairies. Les clients affluent à la recherche d'autocollants pour remplir le célèbre album Panini. Cette année, avec 48 équipes contre 32 auparavant, il faut acheter 980 vignettes pour un album complet. Il faut dépenser environ 2000 euros pour avoir donc l'album complet.

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1: Une entreprise spécialisée dans le recyclage et la production d'énergie verte recrute un assistant administratif et facturation. Vous serez en charge de la facturation client, du suivi des litiges, de la validation des transactions et du contrôle des factures de transport. Une bonne maîtrise d'Excel et des outils bureautiques est requise pour ce poste en CDI à temps plein. Référence au 241. Une entreprise leader dans la distribution et la location de matériel pour le BTP, l'industrie et le recyclage recrute un agent de parc pour son agence de Rennes. Vous assurerez l'accueil des clients, la préparation et la mise en main du matériel, l'entretien du parc ainsi que les petites opérations de maintenance. Des connaissances en mécanique sont requises pour ce poste en CDI à temps plein. La rémunération est d'environ 30 000 euros par an. Référence au 245. Une entreprise d'Ille-et-Vilaine recrute un technicien électrotechnicien spécialisé en pompage et traitement de l'eau. Vous interviendrez sur l'installation, la maintenance et le dépannage de systèmes de pompage, principalement en milieu agricole. Une expérience en électrotechnique, électromécanique ou plomberie électricité est souhaitée. Le permis B est requis ou BE, salaire négociable, prime et avantages, poste en CDI à 39 heures par semaine. Référence au 244.
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1: Bonjour, bonjour à tous. 18 concurrents âgés de 6 à 11 ans n'ayant pas gagné 241 000 euros ont rendez-vous sur les 2450 mètres de la piste corde à droite à l'hippodrome de Caen à l'occasion du Quintet Plus de ce mercredi 10 juin 2026. L'allocation sera de 35 000 euros et le départ prévu vers 18h30. En tête de notre sélection, le 8, Caporal Carizé, idéalement placé à la limite du recul, mais pas de tous les jours. Sage, il peut l'emporter. Suivi du 3, Kissatou sur la montante actuellement. Le 4, Kaiser River en forme et toujours en léger retard de gain à mon sens. L'Ascara Dev donne toujours le meilleur de lui-même dans un parcours. Et enfin le 15, Gerginho Sport confie à Benjamin Rochard pour l'occasion. Il complétera notre sélection. Une sélection que vous pouvez retrouver sur ma chaîne YouTube Tom Kazak, les pronostics hippiques avec mes dernières minutes. Donc notre choix aujourd'hui, premier le 8, Caporal Carizé. Second le 3, Kissatou. Troisième le 4, Kaiser River. Quatrième, l'Ascara Dev. Cinquième, le 15, Gerginho Sport. Le second choix, le 12, le 2 et le 5. Et à vous la fortune!

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1: Vendredi 12 juin, à partir de 16h30, rue principale Avey, fête de la musique. À 17h30, 2h30 de scène libre. Cobim de 21h à 22h30. Et à partir de 23h, Gigi. Toute la soirée, des jeux pour enfants. Samedi 13 juin, un nouveau grand rendez-vous à Saint-Marc-du-Désert, le défi Saint-Marc attaque. Une journée unique avec du sport, du rire, de la convivialité. Que vous soyez présent pour la compète ou juste pour le fun, marquez l'histoire de cette première édition, une organisation du comité des fêtes. Dimanche 14 juin, de 10h à 19h, premier marché artisanal sur le port de Suzet-sur-Erdre. Une organisation du collectif Rouge Citron. Vous y trouverez brocantes, bijoux, accessoires, sacs et bien d'autres choses. Samedi 13 juin, vous retrouverez la 5e édition de la Run Color à Eric. Avec ses obstacles, ses animations, une soirée tout en musique, la grande soirée dansante et le grand feu d'artifice. Vous pouvez compter sur l'organisation pour vous réserver d'autres surprises. Samedi 13 juin, à partir de 18h, Brezvay est un fest-noz mêlant musique bretonne actuelle et traditionnelle dans une ambiance festive et populaire. Porté par des groupes reconnus de la scène bretonne, l'événement accueillera également la Pastourelle de Gence, qui proposera une initiation aux danses bretonnes, une soirée conviviale et intergénérationnelle pour faire vibrer Vay jusqu'au bout de la nuit.
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1: Bonjour à tous. Les États-Unis mènent des frappes d'autodéfense en Iran après la destruction d'un hélicoptère américain par Téhéran hier soir. Des explosions ont été entendues sur la côte sud de l'Iran, selon des médias iraniens. Plus d'un millier de personnes dans les rues de Saint-Jean-d'Angély hier en hommage à Liana. Le suspect du meurtre, Jérôme Barella, est placé à l'isolement au centre pénitentiaire de Mont-de-Marsan. Le directeur général de la gendarmerie nationale déplore un échec pour la gendarmerie après la mort de la collégienne. Un détenu d'une quarantaine d'années est décédé hier après-midi à la prison des Baumettes. Les marins-pompiers marseillais sont intervenus un peu avant 15h suite à un incendie dans sa cellule. La victime a inhalé les fumées. Elle était en arrêt cardio-respiratoire quand les secours sont intervenus. Le prévenu n'a pas pu être réanimé. Prenez vos précautions si vous devez prendre le train. Le trafic SNCF est fortement perturbé sur les lignes au niveau national. Un mouvement de grève lancé contre la mise en œuvre de l'ouverture à la concurrence sur les rails français, mais aussi pour des augmentations de salaire. Comptez un TGV sur trois annulé, un intercité sur deux et un trafic régional très perturbé. Insultes, menaces, près de 1700 signalements de violence envers des soignants ont été déclarés en 2024 en région PACA. Un plan régional de sécurité pour les soignants est officiellement lancé depuis hier à Aix-en-Provence, à la maison de santé pluriprofessionnelle. En Irlande du Nord, des véhicules et des habitations brûlent à Belfast lors de manifestations anti-immigrés en Irlande du Nord, à l'appel de l'extrême droite, après une attaque au couteau imputée à un étranger en situation régulière. Avant même le coup d'envoi demain du Mondial de football, les vignettes Panini sont en rupture de stock dans de nombreux tabacs et librairies. Les clients affluent à la recherche d'autocollants pour remplir le célèbre album Panini. Cette année, avec 48 équipes contre 32 auparavant, il faut acheter 980 vignettes pour un album complet. Il faut dépenser environ 2000 euros pour avoir donc l'album complet.
2: L'horoscope. Et en ce mercredi 10 juin, bonne fête aux Landry. Les Béliers, vous nourrissez des projets de formation ou d'évolution professionnelle.
3: Taureau, prenez le temps d'évaluer les risques.
4: Gémeaux, vous pourrez compter sur le soutien moral de l'être aimé.
5: Les Cancers, vous ressentez un sentiment de solitude que vous devez gérer avec finesse.
6: Les Lions, votre cercle amical risque de se montrer étonnamment distant.
7: Vierge, vous aurez droit à un petit coup de pouce pour faire tourner les choses à votre avantage.
8: Et les Balances, vos proches n'accueilleront pas vos idées avec l'enthousiasme espéré.
9: Les Scorpions, la présence réconfortante de votre moitié vous apportera la force nécessaire pour traverser cette journée.
10: Les Sagittaires, votre besoin d'amour et de tendresse se fait de plus en plus pressant.
11: Capricorne, ne vous laissez pas influencer.
12: Les Verseaux, ne vous emballez pas à l'idée de vous lancer dans des projets de grande envergure.
13: Enfin les Poissons, l'avis de votre entourage risque de semer le doute.
14: Bonne journée et à demain.

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1: Une entreprise de charpente et menuiserie bois recrute un conducteur de travaux en menuiserie intérieure et extérieure. Vous assurez le développement commercial, la réalisation des devis, le suivi des chantiers, les commandes de matériaux et la conduite des travaux jusqu'à leur réception. Ce poste est proposé en CDI à 39 heures par semaine. Référence au 242. Une entreprise spécialisée dans l'équipement et l'automatisation de bâtiments d'élevage recrute un technicien de maintenance robot de traite. En autonomie, vous assurez la mise en service des équipements, la formation des utilisateurs, le support technique ainsi que les opérations de maintenance et de réparation. Une formation en électrotechnique, automatisme ou mécanique est souhaitée. Ce poste est proposé en CDI à temps plein avec salaire selon compétences, véhicule de service et panier repas. Référence au 246. Une entreprise spécialisée dans la valorisation de la production laitière recrute un technicien énergie. Vous participerez à la conduite des installations de production d'énergie, aux mises en service de nouveaux équipements et aux opérations de maintenance. Vous devez bénéficier d'une formation Bac Pro ou BTS dans les domaines de l'énergie ou des procédés. Ce poste est en CDI à temps plein. Référence au 243.
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1: Bonjour à tous. En cyclisme, ça tient pour Alex Baudin. Au courage, le Français a sauvé hier son maillot jaune à l'issue du contre-la-montre disputé autour de Péreux dans la Loire lors de la troisième étape du Tour Auvergne-Rhône-Alpes. Son équipe EF Education Easy Post termine troisième de l'épreuve, remportée par la Visma Lisobike de Matteo Jorgensen et Bruno Armirail. Au classement général, Baudin ne compte désormais plus que 12 secondes d'avance sur son compatriote Kevin Vauclin, très en jambes. Aujourd'hui, les coureurs ont rendez-vous pour une étape vallonnée de 167 km entre le Puy-en-Velay et Montrond-les-Bains dans la Loire. En football, les filles en bleu sont qualifiées pour la Coupe du Monde prévue en 2027 au Brésil grâce à leur victoire 1-0 face à l'Irlande, grâce à un retourné acrobatique aux 6 mètres de Melvin Mallard à la 40e minute. Qui ajoutera une étoile à son palmarès et à son maillot? La Coupe du Monde 2026 démarre demain avec le match d'ouverture entre le Mexique et l'Afrique du Sud, et les prétendants sont nombreux pour soulever le fameux trophée. Les grands favoris, Argentine, France, Espagne. Trois, ces pays ont remporté toutes les compétitions mondiales, les outsiders, Portugal et Angleterre. La présidente mexicaine Claudia Sheinbaum l'affirme, son gouvernement garantit une cérémonie d'ouverture de la Coupe du Monde de foot à Mexico dans la paix demain. Malgré les manifestations d'enseignants, les enseignants profitent de l'événement pour faire avancer leurs revendications. Avant même le coup d'envoi demain du mondial de football, les vignettes Panini sont en rupture de stock dans de nombreux tabacs et librairies. Les clients affluent à la recherche d'autocollants pour remplir le célèbre album Panini. Cette année, avec 48 équipes contre 32 auparavant, il va falloir acheter 980 vignettes pour un album complet. Mais attention, votre porte-monnaie risque de s'en rappeler. Il faut dépenser environ entre 1500 et 2000 euros pour avoir l'album complet. Voilà, c'est la fin de ce flash. Merci de l'avoir suivi.
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3: Bonjour, bonjour à tous. 18 concurrents âgés de 6 à 11 ans n'ayant pas gagné 241 000 euros ont rendez-vous sur les 2450 mètres de la piste corde à droite à l'hippodrome de Caen à l'occasion du Quintet Plus de ce mercredi 10 juin 2026. L'allocation sera de 35 000 euros et le départ prévu vers 18h30. En tête de notre sélection, le 8, Caporal Carizé, idéalement placé à la limite du recul, mais pas de tous les jours. Sage, il peut l'emporter. Suivi du 3, Kissatou sur la montante actuellement. Le 4, Kaiser River en forme et toujours en léger retard de gain à mon sens. L'Ascara Dev donne toujours le meilleur de lui-même dans un parcours. Et enfin le 15, Gerginho Sport confie à Benjamin Rochard pour l'occasion. Il complétera notre sélection. Une sélection que vous pouvez retrouver sur ma chaîne YouTube Tom Kazak, les pronostics hippiques avec mes dernières minutes. Donc notre choix aujourd'hui, premier le 8, Caporal Carizé. Second le 3, Kissatou. Troisième le 4, Kaiser River. Quatrième, l'Ascara Dev. Cinquième, le 15, Gerginho Sport. Le second choix, le 12, le 2 et le 5. Et à vous la fortune.
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1: Adjugé, vendu. Véritable maître des ventes aux enchères, le commissaire-priseur est responsable de la bonne tenue de celle-ci. Expertiser les biens, les intégrer dans le catalogue, mais surtout promouvoir, organiser et diriger la vente. Voici les missions du commissaire-priseur. Juriste et commerçant, il dispose d'une grande connaissance de l'art et doit donc savoir animer à la perfection la vente, pouvoir mettre les biens en valeur, comme des œuvres d'art, des véhicules, de l'informatique ou encore du mobilier. Il existe deux moyens de le devenir, le premier une licence en droit et histoire de l'art, puis un stage rémunéré de 2 ans qui débouche sur un examen, l'autre c'est tant d'activités comme clerc ou dans un office de vente. Avec un salaire moyen de 68 000 euros par an, le commissaire-priseur doit donc allier connaissances historiques, animation et justice. Pour plus d'informations, rendez-vous sur cymev.org.

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2: Bonjour à tous, faites preuve de patience si vous préférez prendre le train ce mercredi. Le trafic SNCF est fortement perturbé sur les lignes au niveau national. Un mouvement de grève lancé contre la mise en œuvre de l'ouverture à la concurrence sur les rails français, mais aussi pour des augmentations de salaire. Comptez un TGV sur 3 annulé, un intercité sur 2 et un trafic régional très perturbé. Dernière ligne droite avant le jour J. Les élèves de terminale inscrits en filière générale et technologique vont commencer les épreuves écrites du bac le 15 juin. Comme tous les ans, c'est l'épreuve de philo qui ouvre le bal. De leur côté, les élèves de lycée professionnel planchent déjà depuis la fin du mois de mai. Le candidat le plus jeune au bac est âgé de moins de 10 ans et le plus âgé d'un peu plus de 80 ans. Quelque 3% des écoliers, 4% des collégiens et 2% des lycéens subissent du harcèlement scolaire, selon le service statistique de l'éducation nationale, résultat d'une étude réalisée sur la base d'un questionnaire d'auto-évaluation. Stéphane Nicolas.
3: Ces élèves du CE2 à la terminale y ont répondu lors de la journée nationale de lutte contre le harcèlement scolaire. C'était en novembre 2005. Ceux qui se trouvent en situation de harcèlement scolaire ont déclaré subir de manière répétée des atteintes de leur père et expriment une perception négative d'aspects liés à la vie scolaire. Pour la première fois cette année, les élèves pouvaient, sur la base du volontariat, inscrire leur nom et prénom. Les résultats ne sont donc pas comparables avec les évaluations de 2023-2024. Ce changement de protocole a pu induire des changements de comportement dans le remplissage du questionnaire et pourrait être à l'origine de la baisse uniforme observée de la part d'élèves en situation de harcèlement par rapport à 2024, de 1 à 2%. L'étude conclut par ailleurs que les garçons sont autant concernés que les filles par les situations de harcèlement scolaire.
2: Au total, 678 établissements transmis, des grilles et 33 240 questionnaires ont pu être exploités. Plus d'un millier de personnes dans les rues de Saint-Jean-d'Angély hier en hommage à Liana. Le suspect du meurtre, Jérôme Barella, est placé à l'isolement au centre pénitentiaire de Mont-de-Marsan. Le directeur général de la gendarmerie nationale déplore un échec pour la gendarmerie après la mort de la collégienne. À l'occasion d'une visite hier dans une école du 17e arrondissement de Paris, le maire de la capitale, Emmanuel Grégoire, annonce que 132 animateurs ont été suspendus depuis le début de cette année. 52 sont soupçonnés de violences sexuelles ou sexiste. Mis en examen, Patrick Bruel présenté à un juge après 48 heures de garde à vue. Le chanteur est présenté à un juge dans le cadre d'une enquête pour violence sexuelle. Le chanteur et comédien de 67 ans est entendu depuis lundi matin dans le cadre d'une enquête pour violence sexuelle concernant à ce stade 13 victimes présumées. Privés d'essence, de médicaments et parfois d'électricité, les habitants de Cuba connaissent leur pire crise économique, sanitaire et sociale depuis la chute de l'URSS en 1991. Depuis janvier, Donald Trump multiplie les pressions sur l'île communiste, asphyxiant la population et laissant planer le doute d'une invasion militaire. Le chef de l'ONU en visite en Haïti, le secrétaire général de l'ONU va se rendre la semaine prochaine en Haïti pour une visite de solidarité avec la population victime de la violence des gangs. En football, les filles en bleu sont qualifiées pour la Coupe du Monde prévue en 2027 au Brésil grâce à leur victoire 1-0 face à l'Irlande, grâce à un retourné acrobatique aux 6 mètres de Melvin Mallard à la 40e minute. La présidente mexicaine Claudia Sheinbaum l'affirme, son gouvernement garantit une cérémonie d'ouverture de la Coupe du Monde de football à Mexico dans la paix demain. Malgré les manifestations d'enseignants, les enseignants profitent de l'événement pour faire avancer leurs différentes revendications. Et puis Nintendo prépare le remake d'un jeu culte, The Legend of Zelda. Ocarina of Time, initialement sorti sur Nintendo 64, débarque sur Switch 2 cette année.
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4: Et en ce mercredi 10 juin, bonne fête aux Landry. Les Béliers, vous nourrissez des projets de formation ou d'évolution professionnelle.
5: Taureau, prenez le temps d'évaluer les risques.
6: Gémeaux, vous pourrez compter sur le soutien moral de l'être aimé.
7: Les Cancers, vous ressentez un sentiment de solitude que vous devez gérer avec finesse.
8: Les Lions, votre cercle amical risque de se montrer étonnamment distant.
9: Vierge, vous aurez droit à un petit coup de pouce pour faire tourner les choses à votre avantage.
10: Et les Balances, vos proches n'accueilleront pas vos idées avec l'enthousiasme espéré.
11: Les
10: Les scorpions, la présence réconfortante de votre moitié vous apportera la force nécessaire pour traverser cette journée.
11: Les sagittaires, votre besoin d'amour et de tendresse se fait de plus en plus pressant.
12: Capricorne, ne vous laissez pas influencer.
13: Les Verseaux, ne vous emballez pas à l'idée de vous lancer dans des projets de grande envergure.
14: Enfin les poissons, l'avis de votre entourage risque de semer le doute.
15: Bonne journée et à demain.

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1: Une entreprise leader dans la distribution et la location de matériel pour le BTP, l'industrie et le recyclage recrute un agent de parc pour son agence de raid. Vous assurerez l'accueil des clients, la préparation et la mise en main du matériel, l'entretien du parc ainsi que les petites opérations de maintenance. Des connaissances en mécanique sont requises pour ce poste en CDI à temps plein. La rémunération est d'environ 30 000 euros par an. Référence au 245. Une entreprise d'Ille-et-Vilaine recrute un technicien électrotechnicien spécialisé en pompage et traitement de l'eau. Vous interviendrez sur l'installation, la maintenance et le dépannage de systèmes de pompage, principalement en milieu agricole. Une expérience en électrotechnique, électromécanique ou plomberie électricité est souhaitée. Le permis B est requis ou BE, salaire négociable, prime et avantage, poste en CDI à 39 heures par semaine. Référence au 244. Une entreprise spécialisée dans le recyclage et la production d'énergie verte recrute un assistant administratif et facturation. Vous serez en charge de la facturation client, du suivi des litiges, de la validation des transactions et du contrôle des factures de transport. Une bonne maîtrise d'Excel et des outils bureautiques est requise pour ce poste en CDI à temps plein. Référence au 241.
0: 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Composez le 0665 107 643 pour être mis gratuitement en relation avec l'entreprise. Ou connectez-vous sur le site radioatlantis.fr.

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1: Bonjour à tous. En cyclisme, ça tient pour Alex Baudin. Au courage, le Français a sauvé hier son maillot jaune à l'issue du contre-la-montre disputé autour de Perreux dans la Loire lors de la troisième étape du Tour Auvergne-Rhône-Alpes. Son équipe EF Education Easy Post termine troisième de l'épreuve, remportée par la Visma Lisobike de Matteo Jorgensen et Bruno Armirail. Au classement général, Baudin ne compte désormais plus que 12 secondes d'avance sur son compatriote Kevin Vauclin, très en jambes. Aujourd'hui, les coureurs ont rendez-vous pour une étape vallonnée de 167 km entre le Puy-en-Velay et Montrond-les-Bains dans la Loire. En football, les filles en bleu sont qualifiées pour la Coupe du Monde prévue en 2027 au Brésil grâce à leur victoire 1-0 face à l'Irlande, grâce à un retourné acrobatique aux 6 mètres de Melvin Mallard à la 40e minute. Qui ajoutera une étoile à son palmarès et à son maillot? La Coupe du Monde 2026 démarre demain avec le match d'ouverture entre le Mexique et l'Afrique du Sud, et les prétendants sont nombreux pour soulever le fameux trophée. Les grands favoris, Argentine, France, Espagne, trois. Ces pays ont remporté toutes les compétitions mondiales, les outsiders, Portugal et Angleterre. La présidente mexicaine Claudia Sheinbaum l'affirme, son gouvernement garantit une cérémonie d'ouverture de la Coupe du Monde de foot à Mexico dans la paix demain. Malgré les manifestations d'enseignants, les enseignants profitent de l'événement pour faire avancer leurs revendications. Avant même le coup d'envoi demain du mondial de football, les vignettes Panini sont en rupture de stock dans de nombreux tabacs et librairies. Les clients affluent à la recherche d'autocollants pour remplir le célèbre album Panini cette année. Avec 48 équipes contre 32 auparavant, il va falloir acheter 980 vignettes pour un album complet. Mais attention, votre porte-monnaie risque de s'en rappeler. Il faut dépenser environ entre 1500 et 2000 euros pour avoir l'album complet. Voilà, c'est la fin de ce flash. Merci de l'avoir suivi.
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3: Bonjour, bonjour à tous. 18 concurrents âgés de 6 à 11 ans n'ayant pas gagné 241 000 euros ont rendez-vous sur les 2450 mètres de la piste corde à droite à l'hippodrome de Caen à l'occasion du quintet plus de ce mercredi 10 juin 2026. L'allocation sera de 35 000 euros et le départ prévu vers 18h30. En tête de notre sélection, le 8, Caporal Carizé, idéalement placé à la limite du recul, mais pas de tous les jours. Sage, il peut l'emporter. Suivi du 3, Kissatou sur la montante actuellement. Le 4, Kaiser River en forme et toujours en léger retard de gain à mon sens. L'Ascara Dev donne toujours le meilleur de lui-même dans un parcours. Et enfin le 15, Gerginho Sport, confié à Benjamin Rochard pour l'occasion. Il complétera notre sélection. Une sélection que vous pouvez retrouver sur ma chaîne YouTube Tom Kazak, les pronostics hippiques avec mes dernières minutes. Donc notre choix aujourd'hui, premier le 8, Caporal Carizet. Second le 3, Kissatou. Troisième le 4, Kaiser River. Quatrième, l'Ascara Dev. Cinquième, le 15, Gerginho Sport. Le second choix, le 12, le 2 et le 5. Et à vous la fortune!

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0: bretonne. L'événement accueillera également la Pastourelle de Gens, qui proposera une initiation aux danses bretonnes, une soirée conviviale et intergénérationnelle pour faire vibrer Vais jusqu'au bout de la nuit. Samedi 13 juin, vous retrouverez la 5e édition de la Run Color à Éric. Avec ses obstacles, ses animations et une soirée tout en musique, la grande soirée dansante et le grand feu d'artifice. Vous pouvez compter sur l'organisation pour vous réserver d'autres surprises. Samedi 13 juin, un nouveau grand rendez-vous à Saint-Marc-du-Désert, le défi Saint-Marc attaque. Une journée unique avec du sport, du rire, de la convivialité. Que vous soyez présent pour la compète ou juste pour le fun, marquez l'histoire de cette première édition, une organisation du comité des fêtes. Dimanche 14 juin, de 10h à 19h, premier marché artisanal sur le port de Suzet-sur-Erdre. Une organisation du collectif Rouge Citron. Vous y trouverez brocantes, bijoux, accessoires, sacs et bien d'autres choses.
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1: Bonjour à tous, attention à vous, des SMS, des appels téléphoniques et des courriels frauduleux circulent sur notre territoire. Ils prennent carrément l'identité de l'Argic Arco, le régime de retraite complémentaire des salariés du secteur privé. Face aux tentatives d'escroquerie, l'Argic Arco publie un communiqué pour vous appeler à la vigilance. Le moustique tigre fait l'objet d'une surveillance renforcée de la part des autorités sanitaires, car il est pourvoyeur de virus potentiellement dangereux comme la dengue, le chikungunya, et le Zika. L'agence régionale de santé lance un appel aux habitants de l'Aube à se mobiliser pour limiter sa prolifération. Prenez vos précautions si vous devez prendre le train. Le trafic SNCF est fortement perturbé sur les lignes au niveau national. Un mouvement de grève lancé contre la mise en œuvre de l'ouverture à la concurrence sur les rails français, mais aussi pour des augmentations de salaire. Comptez un TGV sur 3 annulé, un intercité sur 2 et un trafic régional très perturbé. Le pôle Colquaise de Nanterre ouvre le dossier Daniel Bernard. Il vient de lancer un appel à témoins 37 ans après le meurtre de l'infirmière, sauvagement tuée dans sa maison à Auxerre. Un espoir pour la partie civile. Le maire de Besançon porte plainte alors qu'une politique massive de fleurissement est en cours depuis le début du mandat de Ludovic Fagot. Eh bien, 80 plantes ont été volées dans le massif aux abords de la basilique Saint-Ferjeux. Il ne pensait pas que ce moment arriverait si tôt. Fraîchement élu en mars dernier, le nouveau maire d'Essonnières dans les Vosges, Emmanuel Gaboureau, vient de porter plainte. Il a reçu un courrier anonyme qui le menace, lui ou un membre de sa famille. S'il refuse de démissionner, l'auteur encourt 3 ans de prison et 45 000 euros d'amende. On va rentrer dans le vif du sujet vers la fin de l'année. La qualité de l'eau est un sujet qui suscite beaucoup d'interrogations. Sur le territoire de Chalon-Aglo, l'eau est non conforme mais potable. L'intercommunalité planche sur des solutions qui pourraient accélérer sur le sujet dans les mois à venir. Voilà, c'est la fin de ce flash. Bonne journée.
2: L'horoscope. Et en ce mercredi 10 juin, bonne fête aux Landry. Les béliers, vous nourrissez des projets de formation ou d'évolution professionnelle. Taureau, prenez le temps d'évaluer les risques. Gémeaux, vous pourrez compter sur le soutien moral de l'être aimé. Les cancers, vous ressentez un sentiment de solitude que vous devez gérer avec finesse. Les lions, votre cercle amical risque de se montrer étonnamment distant. Vierge, vous aurez droit à un petit coup de pouce pour faire tourner les choses à votre avantage. Et les balances, vos proches n'accueilleront pas vos idées avec l'enthousiasme espéré. Les scorpions, la présence réconfortante de votre moitié vous apportera la force nécessaire pour traverser cette journée. Les sagittaires, votre besoin d'amour et de tendresse se fait de plus en plus pressant. Capricorne, ne vous laissez pas influencer. Les Verseaux, ne vous emballez pas à l'idée de vous lancer dans des projets de grande envergure. Enfin les poissons, l'avis de votre entourage risque de semer le doute. Bonne journée et à demain.

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1: Une entreprise de charpente et menuiserie bois recrute un conducteur de travaux en menuiserie intérieure et extérieure. Vous assurez le développement commercial, la réalisation des devis, le suivi des chantiers, les commandes de matériaux et la conduite des travaux jusqu'à leur réception. Ce poste est proposé en CDI à 39 heures par semaine. Référence au 242. Une entreprise spécialisée dans la valorisation de la production laitière recrute un technicien énergie. Vous participerez à la conduite des installations de production d'énergie, aux mises en service de nouveaux équipements et aux opérations de maintenance. Vous devez bénéficier d'une formation Bac Pro ou BTS dans les domaines de l'énergie ou des procédés. Ce poste est en CDI à temps plein. Référence au 243. Une entreprise spécialisée dans l'équipement et l'automatisation de bâtiments d'élevage recrute un technicien de maintenance robot de traite. En autonomie, vous assurez la mise en service des équipements, la formation des utilisateurs, le support technique ainsi que les opérations de maintenance et de réparation. Une formation en électrotechnique, automatisme ou mécanique est souhaitée. Ce poste est proposé en CDI à temps plein avec salaire selon compétences, véhicule de service et panier repas. Référence au 246.
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1: Bonjour, bonjour à tous. 18 concurrents âgés de 6 à 11 ans n'ayant pas gagné 241 000 euros. Rendez-vous sur les 2450 mètres de la piste corde à droite à l'hippodrome de Caen à l'occasion du Quinté Plus de ce mercredi 10 juin 2026. L'allocation sera de 35 000 euros et le départ prévu vers 18h30. En tête de notre sélection, le 8, Caporal Carizé, idéalement placé à la limite du recul, mais pas de tous les jours. Sage, il peut l'emporter. Suivi du 3, Kissatou sur la montante actuellement. Le 4, Kaiser River en forme et toujours en léger retard de gain à mon sens. L'Ascara Dev donne toujours le meilleur de lui-même dans un parcours. Et enfin le 15, Gerginho Sport confie à Benjamin Rochard pour l'occasion. Il complétera notre sélection. Une sélection que vous pouvez retrouver sur ma chaîne YouTube Tom Kazak, les pronostics hippiques avec mes dernières minutes. Donc notre choix aujourd'hui. Premier le 8, Caporal Carizé. Second le 3, Kissatou. Troisième le 4, Kaiser River. Quatrième, l'Ascara Dev. Cinquième, le 15, Gerginho Sport. Le second choix, le 12, le 2 et le 5. Et à vous la fortune!

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1: Adjugé vendu. Véritable maître des ventes aux enchères, le commissaire-priseur est responsable de la bonne tenue de celle-ci. Expertiser les biens, les intégrer dans le catalogue, mais surtout promouvoir, organiser et diriger la vente. Voici les missions du commissaire-priseur. Juriste et commerçant, il dispose d'une grande connaissance de l'art et doit donc savoir animer à la perfection la vente, pouvoir mettre les biens en valeur, comme des œuvres d'art, des véhicules, de l'informatique ou encore du mobilier. Il existe deux moyens de le devenir, le premier une licence en droit et histoire de l'art, puis un stage rémunéré de 2 ans qui débouche sur un examen. L'autre, c'est tant d'activités comme clerc ou dans un office de vente. Avec un salaire moyen de 68 000 euros par an, le commissaire-priseur doit donc allier connaissances historiques, animation et justice. Pour plus d'informations, rendez-vous sur cymev.org.

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1: Bonjour à tous. Plus d'un millier de personnes dans les rues de Saint-Jean-d'Angély hier en hommage à Liana. Le suspect du meurtre, Jérôme Barella, est placé à l'isolement au centre pénitentiaire de Mont-de-Marsan. Le directeur général de la gendarmerie nationale déplore un échec pour la gendarmerie après la mort de la collégienne. Lors du rassemblement en hommage à Liana avant-hier devant le palais de justice de Nice, des pancartes réclamant le retour de la peine de mort ont alerté Mireille Damiano, avocate et ancienne candidate LFI à la mairie. Le procès de Sébastien Delogu, député des Bouches-du-Rhône, qui devait se tenir hier pour avoir divulgué sur les réseaux sociaux des informations personnelles provenant de documents volés à un ancien avocat et ancien président de l'antenne locale du CRIF, a été renvoyé finalement au 21 octobre sur demande de l'élu marseillais. Un détenu d'une quarantaine d'années est décédé hier après-midi à la prison des Baumettes. Les marins-pompiers sont intervenus un peu avant 15h suite à un incendie dans sa cellule. La victime a inhalé les fumées. Elle était en arrêt cardio-respiratoire. Quand les secours sont intervenus, le détenu n'a pas pu être réanimé. Prenez vos précautions si vous devez prendre le train ce mercredi. Le trafic SNCF est fortement perturbé sur les lignes au niveau national. Un mouvement de grève lancé contre la mise en œuvre de l'ouverture à la concurrence sur les rails français, mais aussi pour des augmentations de salaire. Comptez un TGV sur trois annulé, un intercité sur deux et un trafic régional très perturbé. Avant même le coup d'envoi demain du mondial de football, les vignettes Panini sont en rupture de stock dans de nombreux tabacs et librairies. Les clients affluent à la recherche d'autocollants pour remplir le célèbre album. Cette année, avec 48 équipes contre 32 auparavant, il faut acheter 980 vignettes pour un album complet. Il va falloir alors dépenser environ 2000 euros pour avoir l'album Panini complet de cette Coupe du Monde 2026.

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1: Une entreprise spécialisée dans le recyclage et la production d'énergie verte recrute un assistant administratif et facturation. Vous serez en charge de la facturation client, du suivi des litiges, de la validation des transactions et du contrôle des factures de transport. Une bonne maîtrise d'Excel et des outils bureautiques est requise pour ce poste en CDI à temps plein. Référence au 241. Une entreprise leader dans la distribution et la location de matériel pour le BTP, l'industrie et le recyclage recrute un agent de parc pour son agence de Rennes. Vous assurerez l'accueil des clients, la préparation et la mise en main du matériel, l'entretien du parc ainsi que les petites opérations de maintenance. Des connaissances en mécanique sont requises pour ce poste en CDI à temps plein. La rémunération est d'environ 30 000 euros par an. Référence au 245. Une entreprise d'Ille-et-Vilaine recrute un technicien électrotechnicien spécialisé en pompage et traitement de l'eau. Vous interviendrez sur l'installation, la maintenance et le dépannage de systèmes de pompage, principalement en milieu agricole. Une expérience en électrotechnique, électromécanique ou plomberie électricité est souhaitée. Le permis B est requis, ou BE, salaire négociable, prime et avantage, poste en CDI à 39 heures par semaine. Référence au 244.
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1: Bonjour à tous. Presque 50 ans après Rencontre du troisième type en 1977 et plus de 4 décennies après E.T. l'extraterrestre en 1982, Steven Spielberg signe Disclosure Day. Philippe Fournier.
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4: Pour le cinéaste américain, ces trois films constituent les trois actes d'une histoire qui a toujours posé la même question, à savoir, que ferions-nous face à une présence extraterrestre ? Dans la bande-annonce de ce super film, on entend une menace a été lancée de révéler au grand public des documents gouvernementaux longtemps restés confidentiels. Récemment, Barack Obama a déclaré qu'il pourrait exister des extraterrestres. Donald Trump a promis de rendre public des dossiers détenus par l'État américain au sujet d'une présence venue d'un autre monde.
1: Et vous, que feriez-vous si les extraterrestres venaient à notre rencontre ? Également l'affiche cette semaine, Le Vertige de Quentin Dupieux avec Alain Chabat, Jonathan Cohen et Anis de Moustier. Jacques se rend chez son ami Bruno pour lui annoncer une nouvelle importante. L'humanité tout entière vit dans une simulation. Également l'affiche cette semaine de Furious, de Kenji Tanigaki et Kensuke Sonomura. Après l'enlèvement de sa fille par un réseau criminel et face à l'inaction de la police, Wong Wei se lance dans une traque implacable pour la retrouver. Son seul allié, Nevin, est un journaliste tenace dont la femme a mystérieusement disparu. Unis par un même désir de vengeance, ces deux hommes que tout oppose affrontent les ravisseurs. Fils de personne avec Romain Duris également l'affiche cette semaine. Une année italienne de Laura Samani. The Christophers de Steven Soderbergh ou encore D'un monde à l'autre, un documentaire signé Jérémy Régnier, Second Life de Laurence Lama, également l'affiche cette semaine, et puis Ma famille chérie avec à l'affiche Élodie Bouchèze et Jeanne Balibar. Très bonne semaine ciné à tous.

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1: Adjugé vendu. Véritable maître des ventes aux enchères, le commissaire-priseur est responsable de la bonne tenue de celle-ci. Expertiser les biens, les intégrer dans le catalogue, mais surtout promouvoir, organiser et diriger la vente. Voici les missions du commissaire-priseur. Juriste et commerçant, il dispose d'une grande connaissance de l'art et doit donc savoir animer à la perfection la vente, pouvoir mettre les biens en valeur, comme des œuvres d'art, des véhicules, de l'informatique ou encore du mobilier. Il existe deux moyens de le devenir, le premier une licence en droit et histoire de l'art, puis un stage rémunéré de 2 ans qui débouche sur un examen. L'autre, c'est tant d'activités comme clerc ou dans un office de vente. Avec un salaire moyen de 68 000 euros par an, le commissaire-priseur doit donc allier connaissances historiques, animation et justice. Pour plus d'informations, rendez-vous sur cymev.org.

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1: Une entreprise de charpente et menuiserie bois recrute un conducteur de travaux en menuiserie intérieure et extérieure. Vous assurez le développement commercial, la réalisation des devis, le suivi des chantiers, les commandes de matériaux et la conduite des travaux jusqu'à leur réception. Ce poste est proposé en CDI à 39 heures par semaine. Référence au 242. Une entreprise spécialisée dans l'équipement et l'automatisation de bâtiments d'élevage recrute un technicien de maintenance robot de traite. En autonomie, vous assurez la mise en service des équipements, la formation des utilisateurs, le support technique ainsi que les opérations de maintenance et de réparation. Une formation en électrotechnique, automatisme ou mécanique est souhaitée. Ce poste est proposé en CDI à temps plein avec salaire selon compétences, véhicule de service et panier repas. Référence au 246. Une entreprise spécialisée dans la valorisation de la production laitière recrute un technicien énergie. Vous participerez à la conduite des installations de production d'énergie, aux mises en service de nouveaux équipements et aux opérations de maintenance. Vous devez bénéficier d'une formation Bac Pro ou BTS dans les domaines de l'énergie ou des procédés. Ce poste est en CDI à temps plein. Référence au 243.
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1: Bonjour, bonjour à tous. 18 concurrents âgés de 6 à 11 ans n'ayant pas gagné 241 000 euros ont rendez-vous sur les 2450 mètres de la piste corde à droite à l'hippodrome de Caen à l'occasion du Quintet Plus de ce mercredi 10 juin 2026. L'allocation sera de 35 000 euros et le départ prévu vers 18h30. En tête de notre sélection, le 8, Caporal Carizé, idéalement placé à la limite du recul, mais pas de tous les jours. Sage, il peut l'emporter. Suivi du 3, Kissatou sur la montante actuellement. Le 4, Kaiser River en forme et toujours en léger retard de gain à mon sens. L'Ascara Dev donne toujours le meilleur de lui-même dans un parcours. Et enfin le 15, Gerginho Sport confié à Benjamin Rochard pour l'occasion. Il complétera notre sélection. Une sélection que vous pouvez retrouver sur ma chaîne YouTube Tom Kazak, les pronostics hippiques avec mes dernières minutes. Donc notre choix aujourd'hui, premier le 8, Caporal Carizé. Second le 3, Kissatou. Troisième le 4, Kaiser River. Quatrième, l'Ascara Dev. Cinquième, le 15, Gerginho Sport. Le second choix, le 12, le 2 et le 5. Et à vous la fortune!

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0: 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Vous y trouverez brocantes, bijoux, accessoires, sacs et bien d'autres choses. Vendredi 12 juin, à partir de 16h30, rue principale à Vais, fête de la musique. À 17h30, 2h30 de scène libre, Cobim de 21h à 22h30 et à partir de 23h, Gigi. 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Samedi 13 juin, à partir de 18h, Brest-Vais est un fest-noz mêlant musique bretonne actuelle et traditionnelle dans une ambiance festive et populaire. Porté par des groupes reconnus de la scène bretonne, l'événement accueillera également la Pastourelle de Gence, qui proposera une initiation aux danses bretonnes, une soirée conviviale et intergénérationnelle pour faire vibrer Vais jusqu'au bout de la nuit. Samedi 13 juin, vous retrouverez la 5e édition de la Run Color à Eric. Avec ses obstacles, ses animations, une soirée tout en musique, la grande soirée dansante et le grand feu d'artifice. Vous pouvez compter sur l'organisation pour vous réserver d'autres surprises.
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2: Bonjour à tous. Les États-Unis mènent des frappes d'autodéfense en Iran après la destruction d'un hélicoptère américain par Téhéran hier soir. Des explosions ont été entendues sur la côte sud de l'Iran, selon des médias iraniens. Plus d'un millier de personnes dans les rues de Saint-Jean-d'Angély hier en hommage à Liana. Le suspect du meurtre, Jérôme Barella, est placé à l'isolement au centre pénitentiaire de Mont-de-Marsan. Le directeur général de la gendarmerie nationale déplore un échec pour la gendarmerie après la mort de la collégienne. Un détenu d'une quarantaine d'années est décédé hier après-midi à la prison des Baumettes. Les marins-pompiers marseillais sont intervenus un peu avant 15h suite à un incendie dans sa cellule. La victime a inhalé les fumées. Elle était en arrêt cardio-respiratoire quand les secours sont intervenus. Le prévenu n'a pas pu être réanimé. Après un violent braquage dans une luxueuse villa de Valoris le 2 juin, 5 suspects ont été arrêtés ces derniers jours et présentés hier au parquet de Grasse. Ces cambrioleurs sont repartis avec des montres de luxe, des bijoux et de la maroquinerie pour une valeur de plus d'1 million d'euros. Les malfaiteurs, âgés de 26 à 34 ans, sont originaires de l'ouest des Alpes-Maritimes. Prenez vos précautions si vous devez prendre le train. Le trafic SNCF est fortement perturbé sur les lignes au niveau national. Un mouvement de grève lancé contre la mise en œuvre de l'ouverture à la concurrence sur les rails français, mais aussi pour des augmentations de salaire. Comptez un TGV sur 3 annulé, un intercité sur 2 et un trafic régional très perturbé. Insultes, menaces, près de 1700 signalements de violence envers des soignants ont été déclarés en 2024 en région PACA. Un plan régional de sécurité pour les soignants est officiellement lancé depuis hier à Aix-en-Provence, à la maison de santé pluriprofessionnelle. En Irlande du Nord, des véhicules et des habitations brûlent à Belfast lors de manifestations anti-immigrés en Irlande du Nord, à l'appel de l'extrême droite, après une attaque au couteau imputée à un étranger en situation régulière. Cet été, les habitants du Var, des Alpes d'Haute-Provence et des Hautes-Alpes sont invités à déposer leurs téléphones usagés dans les points de collecte. Les appareils collectés seront offerts à une structure d'Emmaüs pour être reconditionnés ou à défaut dépollués et recyclés. Ce ne sont pas moins de 46 millions de téléphones portables qui dorment dans nos tiroirs. Plus de 6 Français sur 10 en stockent au moins un chez eux sans l'utiliser. En football, les filles en bleu sont qualifiées pour la Coupe du Monde prévue en 2027 au Brésil grâce à leur victoire 1-0 face à l'Irlande, grâce à un retourné acrobatique aux 6 mètres signé Melvin Mallard à la 40e minute. La présidente mexicaine Claudia Sheinbaum l'affirme, son gouvernement garantit une cérémonie d'ouverture de la Coupe du Monde de foot à Mexico dans la paix demain. Malgré les manifestations d'enseignants, les enseignants profitent de l'événement pour faire avancer leurs revendications. Avant même le coup d'envoi demain du Mondial de football, les vignettes Panini sont en rupture de stock dans de nombreux tabacs et librairies. Les clients affluent à la recherche d'autocollants pour remplir le célèbre album Panini. Cette année, avec 48 équipes contre 32 auparavant, il faut acheter 980 vignettes pour un album complet. Il faut dépenser environ 2000 euros pour avoir donc l'album complet. Ça tient pour Alex Baudin au courage. Le Français a sauvé hier son maillot jaune à l'issue du contre-la-montre disputé autour de Le Perreux dans la Loire. Lors de la troisième étape du Tour Auvergne-Rhône-Alpes, son équipe EF Éducation Easy Post termine troisième de la course, remportée par la Visma Lisobike de Matteo Jorgensen. Au classement général, Alex Baudin ne compte désormais plus que 12 secondes d'avance sur son compatriote Kevin Vauclin, très en jambes. Et puis Spielberg de retour après The Fabelmans en 2023, dans lequel il racontait son enfance, sa jeunesse et la naissance de sa vocation de cinéaste. Steven Spielberg revient ce mercredi avec Disclosure Day. Ce blockbuster met une nouvelle fois en scène nos amis venus de l'espace, un beau film introspectif et humaniste en forme de fable futuriste.

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1: Une entreprise d'Ille-et-Vilaine recrute un technicien électrotechnicien spécialisé en pompage et traitement de l'eau. Vous interviendrez sur l'installation, la maintenance et le dépannage de systèmes de pompage, principalement en milieu agricole. Une expérience en électrotechnique, électromécanique ou plomberie électricité est souhaitée. Le permis B est requis, ou BE, salaire négociable, prime et avantage, poste en CDI à 39 heures par semaine. Référence au 244. Une entreprise leader dans la distribution et la location de matériel pour le BTP, l'industrie et le recyclage recrute un agent de parc pour son agence de Rennes. Vous assurerez l'accueil des clients, la préparation et la mise en main du matériel, l'entretien du parc ainsi que les petites opérations de maintenance. Des connaissances en mécanique sont requises pour ce poste en CDI à temps plein. La rémunération est d'environ 30 000 euros par an. Référence au 245. Une entreprise spécialisée dans le recyclage et la production d'énergie verte recrute un assistant administratif et facturation. Vous serez en charge de la facturation client, du suivi des litiges, de la validation des transactions et du contrôle des factures de transport. Une bonne maîtrise d'Excel et des outils bureautiques est requise pour ce poste en CDI à temps plein. Référence au 241.
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1: Bonjour à tous. Presque 50 ans après Rencontre du troisième type en 1977 et plus de 4 décennies après E.T. l'extraterrestre en 1982, Steven Spielberg signe Disclosure Day. Philippe Fournier.
2: Qu'est-ce que t'as volé ?
3: Des secrets.
4: Pour le cinéaste américain, ces trois films constituent les trois actes d'une histoire qui a toujours posé la même question, à savoir, que ferions-nous face à une présence extraterrestre ? Dans la bande-annonce de ce super film, on entend une menace a été lancée de révéler au grand public des documents gouvernementaux longtemps restés confidentiels. Récemment, Barack Obama a déclaré qu'il pourrait exister des extraterrestres. Donald Trump a promis de rendre public des dossiers détenus par l'État américain au sujet d'une présence venue d'un autre monde.
1: Et vous, que feriez-vous si les extraterrestres venaient à notre rencontre ? Également l'affiche cette semaine, Le Vertige de Quentin Dupieux avec Alain Chabat, Jonathan Cohen et Anis de Moustier. Jacques se rend chez son ami Bruno pour lui annoncer une nouvelle importante. L'humanité tout entière vit dans une simulation. Également l'affiche cette semaine de Furious, de Kenji Tanigaki et Keisuke Sonomura. Après l'enlèvement de sa fille par un réseau criminel et face à l'inaction de la police, Wong Wei se lance dans une traque implacable pour la retrouver. Son seul allié, Nevin, est un journaliste tenace dont la femme a mystérieusement disparu. Unis par un même désir de vengeance, ces deux hommes que tout oppose affrontent les ravisseurs. Fils de personne avec Romain Duris, également l'affiche cette semaine. Une année italienne de Laura Samani. The Christophers de Steven Soderbergh ou encore D'un monde à l'autre, un documentaire signé Jérémy Régnier, Second Life de Laurence Lama, également l'affiche cette semaine, et puis Ma famille chérie avec à l'affiche Élodie Bouchèze et Jeanne Balibar. Très bonne semaine ciné à tous.
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5: Bonjour, bonjour à tous. 18 concurrents âgés de 6 à 11 ans n'ayant pas gagné 241 000 euros. Rendez-vous sur les 2450 mètres de la piste corde à droite à l'hippodrome de Caen à l'occasion du Quintet Plus de ce mercredi 10 juin 2026. L'allocation sera de 35 000 euros et le départ prévu vers 18h30. En tête de notre sélection, le 8, Caporal Carizé, idéalement placé à la limite du recul, mais pas de tous les jours. Sage, il peut l'emporter. Suivi du 3, Kissatou sur la montante actuellement. Le 4, Kaiser River en forme et toujours en léger retard de gain à mon sens. L'Ascara Dev donne toujours le meilleur de lui-même dans un parcours. Et enfin le 15, Gerginho Sport confie à Benjamin Rochard pour l'occasion. Il complétera notre sélection. Une sélection que vous pouvez retrouver sur ma chaîne YouTube Tom Kazak, les pronostics hippiques avec mes dernières minutes. Donc notre choix aujourd'hui, premier le 8, Caporal Carizé. Second le 3, Kissatou. Troisième le 4, Kaiser River. Quatrième, l'Ascara Dev. Cinquième, le 15, Gerginho Sport. Le second choix, le 12, le 2 et le 5. Et à vous la fortune.

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1: Adjugé, vendu. Véritable maître des ventes aux enchères, le commissaire-priseur est responsable de la bonne tenue de celle-ci. Expertiser les biens, les intégrer dans le catalogue, mais surtout promouvoir, organiser et diriger la vente. Voici les missions du commissaire-priseur. Juriste et commerçant, il dispose d'une grande connaissance de l'art et doit donc savoir animer à la perfection la vente, pouvoir mettre les biens en valeur, comme des œuvres d'art, des véhicules, de l'informatique ou encore du mobilier. Il existe deux moyens de le devenir, le premier une licence en droit et histoire de l'art, puis un stage rémunéré de 2 ans qui débouche sur un examen, l'autre ses temps d'activité comme clerc ou dans un office de vente. Avec un salaire moyen de 68 000 euros par an, le commissaire-priseur doit donc allier connaissances historiques, animation et justice. Pour plus d'informations, rendez-vous sur cymev.org.

0: 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Il est 13h.
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2: Bonjour à tous, il faut sauver le soldat Dembélé en difficulté avec l'équipe de France. Ousmane Dembélé n'est pas utilisé dans le même rôle qu'au Paris Saint-Germain. Il peine à s'adapter aux côtés d'un certain Kylian Mbappé qui prend beaucoup d'espace, une situation qui pourrait bien aboutir à la mise sur le banc de touche du numéro 10 parisien compte tenu du fait que le capitaine des Bleus soit intouchable. Qui ajoutera une étoile à son palmarès et à son maillot? Telle est la question. La Coupe du Monde 2026 démarre demain avec le match d'ouverture entre le Mexique et l'Afrique du Sud, et les prétendants sont nombreux pour soulever le trophée. Les grands favoris s'appellent l'Argentine, la France ou encore l'Espagne. À eux trois, ces pays ont remporté toutes les compétitions mondiales. Les outsiders sont le Portugal et l'Angleterre. La présidente mexicaine Claudia Sheinbaum l'affirme, son gouvernement garantit une cérémonie d'ouverture de cette Coupe du Monde de football à Mexico dans la paix demain, malgré les manifestations d'enseignants. Les enseignants profitent de l'événement pour faire avancer leurs revendications. Toujours en football, les filles en bleu sont qualifiées pour la Coupe du Monde, prévue cette fois-ci en 2027 au Brésil, grâce à leur victoire 1-0 face à l'Irlande, grâce à un retourné acrobatique signé Melvin Mallard à la 40e minute. Ça tient pour Alex Baudin au courage. Le Français a sauvé hier son maillot jaune à l'issue du contre-la-montre disputé autour de Péreux dans la Loire lors de la 3e étape du Tour Auvergne-Rhône-Alpes. Son équipe EF Éducation EasyPost termine 3e de la course, remportée par la Visma Lisobike de Matteo Jorgensen. Au classement général, Baudin ne compte désormais plus que 12 secondes d'avance sur son compatriote Kevin Vauclin, très en jambes. Aujourd'hui, les coureurs ont rendez-vous pour une étape vallonnée de 167 km entre le Puy-en-Velay en Haute-Loire et Montrond-les-Bains dans la Loire. Voilà, c'est la fin de ce flash. Merci de l'avoir suivi.

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1: Une entreprise de charpente et menuiserie bois recrute un conducteur de travaux en menuiserie intérieure et extérieure. Vous assurez le développement commercial, la réalisation des devis, le suivi des chantiers, les commandes de matériaux et la conduite des travaux jusqu'à leur réception. Ce poste est proposé en CDI à 39 heures par semaine. Référence au 242. Une entreprise spécialisée dans la valorisation de la production laitière recrute un technicien énergie. Vous participerez à la conduite des installations de production d'énergie, aux mises en service de nouveaux équipements et aux opérations de maintenance. Vous devez bénéficier d'une formation Bac Pro ou BTS dans les domaines de l'énergie ou des procédés. Ce poste est en CDI à temps plein. Référence au 243. Une entreprise spécialisée dans l'équipement et l'automatisation de bâtiments d'élevage recrute un technicien de maintenance robot de traite. En autonomie, vous assurez la mise en service des équipements, la formation des utilisateurs, le support technique ainsi que les opérations de maintenance et de réparation. Une formation en électrotechnique, automatisme ou mécanique est souhaitée. Ce poste est proposé en CDI à temps plein avec salaire selon compétences, véhicule de service et panier repas. Référence au 246.
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1: Bonjour à tous. Presque 50 ans après Rencontre du troisième type en 1977 et plus de 4 décennies après E.T. l'extraterrestre en 1982, Steven Spielberg signe Disclosure Day. Philippe Fournier.
2: Qu'est-ce que t'as volé ?
3: Des secrets.
4: Pour le cinéaste américain, ces trois films constituent les trois actes d'une histoire qui a toujours posé la même question, à savoir, que ferions-nous face à une présence extraterrestre ? Dans la bande-annonce de ce super film, on entend une menace a été lancée de révéler au grand public des documents gouvernementaux longtemps restés confidentiels. Récemment, Barack Obama a déclaré qu'il pourrait exister des extraterrestres. Donald Trump a promis de rendre public des dossiers détenus par l'État américain au sujet d'une présence venue d'un autre monde.
1: Et vous, que feriez-vous si les extraterrestres venaient à notre rencontre ? Également l'affiche cette semaine, Le Vertige de Quentin Dupieux avec Alain Chabat, Jonathan Cohen et Anis de Moustier. Jacques se rend chez son ami Bruno pour lui annoncer une nouvelle importante. L'humanité tout entière vit dans une simulation. Également l'affiche cette semaine de Furious, de Kenji Tanigaki et Kensuke Sonomura. Après l'enlèvement de sa fille par un réseau criminel et face à l'inaction de la police, Wong Wei se lance dans une traque implacable pour la retrouver. Son seul allié, Nevin, est un journaliste tenace dont la femme a mystérieusement disparu. Unis par un même désir de vengeance, ces deux hommes que tout oppose affrontent les ravisseurs. Fils de personne avec Romain Duris également l'affiche cette semaine. Une année italienne de Laura Samani. The Christophers de Steven Soderbergh ou encore D'un monde à l'autre, un documentaire signé Jérémy Régnier, Second Life de Laurence Lama, également l'affiche cette semaine, et puis Ma famille chérie avec à l'affiche Élodie Bouchèze et Jeanne Balibar. Très bonne semaine ciné à tous.

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1: Samedi 13 juin, vous retrouverez la 5e édition de la Run Color à Éric. Avec ses obstacles, ses animations, une soirée tout en musique, la grande soirée dansante et le grand feu d'artifice. Vous pouvez compter sur l'organisation pour vous réserver d'autres surprises. Samedi 13 juin, un nouveau grand rendez-vous à Saint-Marc-du-Désert, le défi Saint-Marc attaque. Une journée unique avec du sport, du rire, de la convivialité. Que vous soyez présent pour la compète ou juste pour le fun, marquez l'histoire de cette première édition, une organisation du comité des fêtes. Samedi 13 juin, à partir de 18h, Brezvet est un fest-noz mêlant musique bretonne actuelle et traditionnelle dans une ambiance festive et populaire. Porté par des groupes reconnus de la scène bretonne, l'événement accueillera également la Pastourelle de Gens, qui proposera une initiation aux danses bretonnes, une soirée conviviale et intergénérationnelle pour faire vibrer Vet jusqu'au bout de la nuit. Vendredi 12 juin, à partir de 16h30, rue principale à Vet, fête de la musique. À 17h30, 2h30 de scène libre, Cobim de 21h à 22h30 et à partir de 23h, Gigi. Toute la soirée, des jeux pour enfants. Dimanche 14 juin, de 10h à 19h, premier marché artisanal sur le port de Suzet-sur-Erdre. Une organisation du collectif Rouge Citron. Vous y trouverez brocantes, bijoux, accessoires, sacs et bien d'autres choses.
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0: 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Il est 14h.
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2: Bonjour à tous. Moins de 50% des trains circulent en région ce mercredi. Conséquence de la grève nationale face à l'ouverture à la concurrence et pour les augmentations de salaire. Pour rappel, comptez un TGV sur 3 et un intercité sur 2 au niveau national. Nouvelle enquête de l'éducation nationale. Entre 2 et 4% des élèves se disent harcelés à l'école selon les résultats d'un questionnaire distribué dans les classes du CE2 au bac dans tout le pays. C'est au collège que le pourcentage est le plus élevé. Les garçons sont autant touchés que les filles avec un impact évident sur la scolarité et la vie au sein des établissements pour les victimes. Aux assises de l'Aube, la comparution en ce moment d'une habitante de Viapre-le-Petit, aujourd'hui âgée de 51 ans. Elle est accusée d'avoir tué sa mère de 91 ans de plusieurs coups de pelle. C'était en mai 2023. Une agression alors qu'elle était en arrêt maladie et fortement alcoolisée. Elle n'aurait plus supporté les reproches de sa mère et elle risque donc la prison à vie. Verdict dans la journée. Un détenu d'une quarantaine d'années est décédé hier après-midi à la prison des Baumettes. Les marins pompiers marseillais sont intervenus un peu avant 15h hier suite à un incendie dans sa cellule. La victime a inhalé les fumées. Elle était en arrêt cardio-respiratoire quand les secours sont intervenus. Malheureusement, le détenu n'a pu être réanimé. Aucune improvisation. Une visite du pape en France se prépare des mois à l'avance. On commence donc à en savoir un petit peu plus sur le programme de Léon XIV pendant son séjour sur notre sol à la rentrée du 25 au 28 septembre. Trois messes seraient programmées à Lourdes, Paris, mais aussi en Lorraine, à Metz. Il va falloir s'habituer, les phénomènes extrêmes vont devenir la norme en matière de météo selon un rapport d'experts internationaux. De nouveaux records ont été battus en Europe au mois de mai, records de chaleur qui s'inscrivent dans un contexte de réchauffement climatique continu. Revenez le plus tard possible, les Bleus s'envolent pour la Coupe du Monde de football, décollage pour Boston aux États-Unis où leur camp de base les attend pour les 5 prochaines semaines. Plusieurs étages dans un grand hôtel sont réservés pour l'équipe de France qui jouera son premier match mardi prochain à New York contre le Sénégal.

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1: Une entreprise spécialisée dans le recyclage et la production d'énergie verte recrute un assistant administratif et facturation. Vous serez en charge de la facturation client, du suivi des litiges, de la validation des transactions et du contrôle des factures de transport. Une bonne maîtrise d'Excel et des outils bureautiques est requise pour ce poste en CDI à temps plein. Référence au 241. Une entreprise d'Ille-et-Vilaine recrute un technicien électrotechnicien spécialisé en pompage et traitement de l'eau. Vous interviendrez sur l'installation, la maintenance et le dépannage de systèmes de pompage, principalement en milieu agricole. Une expérience en électrotechnique, électromécanique ou plomberie électricité est souhaitée. Le permis B est requis ou BE, salaire négociable, prime et avantages, poste en CDI à 39 heures par semaine. Référence au 244. Une entreprise leader dans la distribution et la location de matériel pour le BTP, l'industrie et le recyclage recrute un agent de parc pour son agence de Rennes. Vous assurerez l'accueil des clients, la préparation et la mise en main du matériel, l'entretien du parc ainsi que les petites opérations de maintenance. Des connaissances en mécanique sont requises pour ce poste en CDI à temps plein. La rémunération est d'environ 30 000 euros par an. Référence au 245.
0: 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Composez le 0665 107 643 pour être mis gratuitement en relation avec l'entreprise. Ou connectez-vous sur le site radioatlantis.fr.

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1: Adjugé vendu. Véritable maître des ventes aux enchères, le commissaire-priseur est responsable de la bonne tenue de celle-ci. Expertiser les biens, les intégrer dans le catalogue, mais surtout promouvoir, organiser et diriger la vente. Voici les missions du commissaire-priseur. Juriste et commerçant, il dispose d'une grande connaissance de l'art et doit donc savoir animer à la perfection la vente, pouvoir mettre les biens en valeur, comme des œuvres d'art, des véhicules, de l'informatique ou encore du mobilier. Il existe deux moyens de le devenir, le premier une licence en droit et histoire de l'art, puis un stage rémunéré de 2 ans qui débouche sur un examen. L'autre, c'est temps d'activité comme clerc ou dans un office de vente. Avec un salaire moyen de 68 000 euros par an, le commissaire-priseur doit donc allier connaissances historiques, animation et justice. Pour plus d'informations, rendez-vous sur cymev.org.

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1: Une entreprise de charpente et menuiserie bois recrute un conducteur de travaux en menuiserie intérieure et extérieure. Vous assurez le développement commercial, la réalisation des devis, le suivi des chantiers, les commandes de matériaux et la conduite des travaux jusqu'à leur réception. Ce poste est proposé en CDI à 39 heures par semaine. Référence au 242. Une entreprise spécialisée dans l'équipement et l'automatisation de bâtiments d'élevage recrute un technicien de maintenance robot de traite. En autonomie, vous assurez la mise en service des équipements, la formation des utilisateurs, le support technique ainsi que les opérations de maintenance et de réparation. Une formation en électrotechnique, automatisme ou mécanique est souhaitée. Ce poste est proposé en CDI à temps plein avec salaire selon compétences, véhicule de service et panier repas. Référence au 246. Une entreprise spécialisée dans la valorisation de la production laitière recrute un technicien énergie. Vous participerez à la conduite des installations de production d'énergie, aux mises en service de nouveaux équipements et aux opérations de maintenance. Vous devez bénéficier d'une formation Bac Pro ou BTS dans les domaines de l'énergie ou des procédés. Ce poste est en CDI à temps plein. Référence au 243.
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1: Une entreprise d'Ille-et-Vilaine recrute un technicien électrotechnicien spécialisé en pompage et traitement de l'eau. Vous interviendrez sur l'installation, la maintenance et le dépannage de systèmes de pompage, principalement en milieu agricole. Une expérience en électrotechnique, électromécanique ou plomberie électricité est souhaitée. Le permis B est requis, ou BE, salaire négociable, prime et avantage, poste en CDI à 39 heures par semaine. Référence au 244. Une entreprise leader dans la distribution et la location de matériel pour le BTP, l'industrie et le recyclage recrute un agent de parc pour son agence de Rennes. Vous assurerez l'accueil des clients, la préparation et la mise en main du matériel, l'entretien du parc ainsi que les petites opérations de maintenance. Des connaissances en mécanique sont requises pour ce poste en CDI à temps plein. La rémunération est d'environ 30 000 euros par an. Référence au 245. Une entreprise spécialisée dans le recyclage et la production d'énergie verte recrute un assistant administratif et facturation. Vous serez en charge de la facturation client, du suivi des litiges, de la validation des transactions et du contrôle des factures de transport. Une bonne maîtrise d'Excel et des outils bureautiques est requise pour ce poste en CDI à temps plein. Référence au 241.
0: 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Composez le 0665 107 643 pour être mis gratuitement en relation avec l'entreprise. Ou connectez-vous sur le site radioatlantis.fr.

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1: Bonjour à tous, il faut sauver le soldat Dembélé. En difficulté avec l'équipe de France, Ousmane Dembélé n'est pas utilisé dans le même rôle qu'au Paris Saint-Germain. Il peine à s'adapter aux côtés d'un certain Kylian Mbappé qui prend beaucoup d'espace, une situation qui pourrait bien aboutir à la mise sur le banc de touche du numéro 10 parisien compte tenu du fait que le capitaine des Bleus soit intouchable. Qui ajoutera une étoile à son palmarès et à son maillot? Telle est la question. La Coupe du Monde 2026 démarre demain avec le match d'ouverture entre le Mexique et l'Afrique du Sud, et les prétendants sont nombreux pour soulever le trophée. Les grands favoris s'appellent l'Argentine, la France ou encore l'Espagne. À eux trois, ces pays ont remporté toutes les compétitions mondiales. Les outsiders sont le Portugal et l'Angleterre. La présidente mexicaine Claudia Sheinbaum l'affirme, son gouvernement garantit une cérémonie d'ouverture de cette Coupe du Monde de football à Mexico dans la paix demain. Malgré les manifestations d'enseignants, les enseignants profitent de l'événement pour faire avancer leurs revendications. Toujours en football, les filles en bleu sont qualifiées pour la Coupe du Monde prévue cette fois-ci en 2027 au Brésil grâce à leur victoire 1-0 face à l'Irlande, grâce à un retourné acrobatique signé Melvin Mallard à la 40e minute. Ça tient pour Alex Baudin au courage. Le Français a sauvé hier son maillot jaune à l'issue du contre-la-montre disputé autour de Perreux dans la Loire lors de la 3e étape du Tour Auvergne. Rhône-Alpes. Son équipe EF Éducation EasyPost termine 3e de la course, remportée par la Visma Lisebike de Matteo Jorgensen. Au classement général, Baudin ne compte désormais plus que 12 secondes d'avance sur son compatriote Kevin Vauclin, très en jambes. Aujourd'hui, les coureurs ont rendez-vous pour une étape vallonnée de 167 km entre le Puy-en-Velay en Haute-Loire et Montrond-les-Bains dans la Loire. Voilà, c'est la fin de ce flash. Merci de l'avoir suivi.

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1: Dimanche 14 juin de 10h à 19h, premier marché artisanal sur le port de Suzet sur Erdre. Une organisation du collectif Rouge Citron. Vous y trouverez brocantes, bijoux, accessoires, sacs et bien d'autres choses. Samedi 13 juin, un nouveau grand rendez-vous à Saint-Marc-du-Désert, le défi Saint-Marc-Attaque. Une journée unique avec du sport, du rire, de la convivialité. Que vous soyez présent pour la compète ou juste pour le fun, marquez l'histoire de cette première édition, une organisation du comité des fêtes. Samedi 13 juin, vous retrouverez la 5e édition de la Run Color à Éric. Avec ses obstacles, ses animations et une soirée tout en musique, la grande soirée dansante et le grand feu d'artifice. Vous pouvez compter sur l'organisation pour vous réserver d'autres surprises. Samedi 13 juin, à partir de 18h, Brezvay est un fest-noz mêlant musique bretonne actuelle et traditionnelle dans une ambiance festive et populaire. Porté par des groupes reconnus de la scène bretonne, l'événement accueillera également la Pastourelle de Gence, qui proposera une initiation aux danses bretonnes, une soirée conviviale et intergénérationnelle pour faire vibrer Vay jusqu'au bout de la nuit. Vendredi 12 juin, à partir de 16h30, rue principale à Vay, fête de la musique. À 17h30, 2h30 de scène libre, Cobim de 21h à 22h30 et à partir de 23h, Gigi. Toute la soirée, des jeux pour enfants.
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2: Bonjour à tous. Les États-Unis mènent des frappes d'autodéfense en Iran après la destruction d'un hélicoptère américain par Téhéran hier soir. Des explosions ont été entendues sur la côte sud de l'Iran, selon des médias iraniens. Plus d'un millier de personnes dans les rues de Saint-Jean-d'Angély hier en hommage à Liana. Le suspect du meurtre, Jérôme Barella, est placé à l'isolement au centre pénitentiaire de Mont-de-Marsan. Le directeur général de la gendarmerie nationale déplore un échec pour la gendarmerie après la mort de la collégienne. Un détenu d'une quarantaine d'années est décédé hier après-midi à la prison des Baumettes. Les marins-pompiers marseillais sont intervenus un peu avant 15h suite à un incendie dans sa cellule. La victime a inhalé les fumées. Elle était en arrêt cardio-respiratoire quand les secours sont intervenus. Le prévenu n'a pas pu être réanimé.

Après un violent braquage dans une luxueuse villa de Valoris le 2 juin, 5 suspects ont été arrêtés ces derniers jours et présentés hier au parquet de Grasse. Ces cambrioleurs sont repartis avec des montres de luxe, des bijoux et de la maroquinerie pour une valeur de plus d'un million d'euros. Les malfaiteurs, âgés de 26 à 34 ans, sont originaires de l'ouest des Alpes-Maritimes. Prenez vos précautions si vous devez prendre le train. Le trafic SNCF est fortement perturbé sur les lignes au niveau national. Un mouvement de grève lancé contre la mise en œuvre de l'ouverture à la concurrence sur les rails français, mais aussi pour des augmentations de salaire. Comptez un TGV sur trois annulé, un intercité sur deux et un trafic régional très perturbé. Insultes, menaces, près de 1700 signalements de violence envers des soignants ont été déclarés en 2024 en région PACA. Un plan régional de sécurité pour les soignants est officiellement lancé depuis hier à Aix-en-Provence, à la maison de santé pluriprofessionnelle. En Irlande du Nord, des véhicules et des habitations brûlent à Belfast lors de manifestations anti-immigrés en Irlande du Nord, à l'appel de l'extrême droite, après une attaque au couteau imputée à un étranger en situation régulière. Cet été, les habitants du Var, des Alpes de Haute-Provence et des Hautes-Alpes sont invités à déposer leurs téléphones usagés dans les points de collecte. Les appareils collectés seront offerts à une structure d'Emmaüs pour être reconditionnés ou à défaut dépollués et recyclés. Ce ne sont pas moins de 46 millions de téléphones portables qui dorment dans nos tiroirs. Plus de 6 Français sur 10 en stockent au moins un chez eux sans l'utiliser. En football, les filles en bleu sont qualifiées pour la Coupe du Monde prévue en 2027 au Brésil, grâce à leur victoire 1-0 face à l'Irlande, grâce à un retourné acrobatique aux 6 mètres signé Melvin Mallard à la 40e minute. La présidente mexicaine Claudia Sheinbaum l'affirme, son gouvernement garantit une cérémonie d'ouverture de la Coupe du Monde de foot à Mexico dans la paix demain. Malgré les manifestations d'enseignants, les enseignants profitent de l'événement pour faire avancer leurs revendications. Avant même le coup d'envoi demain du Mondial de football, les vignettes Panini sont en rupture de stock dans de nombreux tabacs et librairies. Les clients affluent à la recherche d'autocollants pour remplir le célèbre album Panini. Cette année, avec 48 équipes contre 32 auparavant, il faut acheter 980 vignettes pour un album complet. Il faut dépenser environ 2000 euros pour avoir donc l'album complet. Ça tient pour Alex Baudin au courage. Le Français a sauvé hier son maillot jaune à l'issue du contre-la-montre disputé autour de Le Perreux dans la Loire. Lors de la troisième étape du Tour Auvergne-Rhône-Alpes, son équipe EF Éducation EasyPost termine troisième de la course, remportée par la Visma Lisobike de Matteo Jorgensen. Au classement général, Alex Baudin ne compte désormais plus que 12 secondes d'avance sur son compatriote Kevin Vauclin, très en jambes. Et puis Spielberg de retour après The Fabelmans en 2023, dans lequel il racontait son enfance, sa jeunesse et la naissance de sa vocation de cinéaste. Steven Spielberg revient ce mercredi avec Disclosure Day. Ce blockbuster met une nouvelle fois en scène nos amis venus de l'espace, un beau film introspectif et humaniste en forme de fable futuriste.

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1: Une entreprise de charpente et menuiserie bois recrute un conducteur de travaux en menuiserie intérieure et extérieure. Vous assurez le développement commercial, la réalisation des devis, le suivi des chantiers, les commandes de matériaux et la conduite des travaux jusqu'à leur réception. Ce poste est proposé en CDI à 39 heures par semaine. Référence au 242. Une entreprise spécialisée dans la valorisation de la production laitière recrute un technicien énergie. Vous participerez à la conduite des installations de production d'énergie, aux mises en service de nouveaux équipements et aux opérations de maintenance. Vous devez bénéficier d'une formation Bac Pro ou BTS dans les domaines de l'énergie ou des procédés. Ce poste est en CDI à temps plein, référence au 243. Une entreprise spécialisée dans l'équipement et l'automatisation de bâtiments d'élevage recrute un technicien de maintenance robot de traite. En autonomie, vous assurez la mise en service des équipements, la formation des utilisateurs, le support technique ainsi que les opérations de maintenance et de réparation. Une formation en électrotechnique, automatisme ou mécanique est souhaitée. Ce poste est proposé en CDI à temps plein avec salaire selon compétences, véhicule de service et panier repas. Référence au 246.
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2: Bonsoir à tous. Près de la moitié des cheminots participent aujourd'hui à la grève de 24 heures pour réclamer un moratoire contre la filialisation de la SNCF et une revalorisation des salaires, selon les chiffres de la CGT, l'un des quatre syndicats ayant lancé la mobilisation. Ce matin, SNCF Voyageurs avait affirmé que le trafic était conforme aux prévisions pour ce jour de grève, avec un trafic régional fortement perturbé et sur les grandes lignes, en moyenne un TGV sur 3 et un train intercité sur 2 annulé. Joël Barella, le père du principal suspect dans la mort de Liana, avait été visé par une plainte en 2013 pour viol et agression sexuelle déposée par la petite-fille de son épouse. L'adolescente née en 2000 dénonçait des faits qui se seraient déroulés entre 2010 et 2013. Le père de Jérôme Barella avait été placé en garde à vue et une information judiciaire avait été ouverte en 2015 à Montpellier. Il avait été placé sous le statut de témoin assisté avant de bénéficier d'un non-lieu en 2021. La plaignante a d'abord fait appel de

ce non-lieu avant de se désister. Une légère hausse pour le porte-monnaie de nombreux Français. Le prix de référence du gaz va augmenter de 7,4% au 1er juillet 2026, soit une augmentation moyenne de 2,70€ sur la facture du même mois pour la facture de nombreux ménages. Annonce faite par la Commission de régulation du prix de l'énergie aujourd'hui. Une partie des offres commerciales sont en effet indexées sur ce prix repère. Au 31 décembre, 10,34 millions de ménages disposaient d'un contrat de gaz naturel. Le chanteur et acteur Patrick Bruel, accusé de viol et d'agression sexuelle par plusieurs femmes, va être présenté à 3 juges d'instruction en vue de sa mise en examen. Annonce faite par le parquet de Nanterre qui a requis son placement en détention provisoire. Le comédien de 67 ans était en garde à vue depuis lundi dans le cadre d'une enquête pour violence sexuelle. Lors de sa garde à vue, il a nié toutes les infractions qui lui sont reprochées. Décrit par l'accusation comme un prédateur, il avait affirmé sans convaincre avoir toujours agi dans un but thérapeutique. Un ostéopathe jugé pour viol et agression sexuelle sur une vingtaine de patientes a été condamné ce mercredi à 17 ans de réclusion criminelle. La cour a également prononcé une interdiction d'exercer la profession d'ostéopathe ainsi que toute activité professionnelle ou bénévole impliquant un contact habituel avec des mineurs. Voilà, c'est la fin de cette édition. Merci de l'avoir suivi.

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1: Une entreprise spécialisée dans le recyclage et la production d'énergie verte recrute un assistant administratif et facturation. Vous serez en charge de la facturation client, du suivi des litiges, de la validation des transactions et du contrôle des factures de transport. Une bonne maîtrise d'Excel et des outils bureautiques est requise pour ce poste en CDI à temps plein. Référence au 241. Une entreprise leader dans la distribution et la location de matériel pour le BTP, l'industrie et le recyclage recrute un agent de parc pour son agence de Rennes. Vous assurerez l'accueil des clients, la préparation et la mise en main du matériel, l'entretien du parc ainsi que les petites opérations de maintenance. Des connaissances en mécanique sont requises pour ce poste en CDI à temps plein. La rémunération est d'environ 30 000 euros par an. Référence au 245. Une entreprise d'Ille-et-Vilaine recrute un technicien électrotechnicien spécialisé en pompage et traitement de l'eau. Vous interviendrez sur l'installation, la maintenance et le dépannage de systèmes de pompage, principalement en milieu agricole. Une expérience en électrotechnique, électromécanique ou plomberie électricité est souhaitée. Le permis B est requis ou BE, salaire négociable, prime et avantage, poste en CDI à 39 heures par semaine. Référence au 244.
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1: Bonsoir à tous, on démarre côté cyclisme, direction ensuite le foot en fin de flash. Et on démarre côté vélo, les baroudeurs récompensés comme lors des deux premières étapes du Tour Auvergne-Rhône-Alpes. Le vainqueur de la quatrième étape est un coureur issu de l'échappée. Quinn Simon s'est imposé au sprint ce mercredi à Montrond-les-Bains alors que le peloton était revenu à moins de 10 secondes de l'échappée à 1 km de l'arrivée. Le français Alex Baudin conserve le maillot jaune. Côté foot, les hommes de l'ombre s'affairent depuis plusieurs jours pour préparer l'arrivée des Bleus. L'équipe de France est attendue à Boston aux États-Unis aujourd'hui pour la Coupe du Monde de foot. Face au Boston Common, le plus ancien jardin public des États-Unis, l'hôtel des Bleus, le Four Seasons, est un établissement de luxe, tout sauf ostentatoire. À l'intérieur, c'est une fourmilière. On fait partir le fret aérien. C'est ce que détaille l'intendant pour les Bleus depuis 5 ans. On a mis 2 à 3 semaines pour tout déclarer, chaque malle, chaque pièce pour faciliter le passage à la douane. Chaque corps de métier a récupéré son matériel pour les mettre dans leurs pièces dédiées. C'est donc toute une organisation, vous l'avez compris. Si vous comptez regarder les matchs de la Coupe du Monde de foot sur les plateformes illégales, vous pourriez avoir la surprise d'une diffusion arrêtée en pleine rencontre. Le risque, c'est l'écran noir lors des pénalties, prévient Pauline Combre-Desblacet, directrice générale adjointe de l'ARCOM. Le régulateur des médias franchit une étape dans la lutte contre le streaming illégal d'événements sportifs avec un nouveau dispositif déjà testé lors de Roland-Garros cette année. Les diffusions illicites sont en effet multipliées depuis le dernier mondial de foot au Qatar en 2022. Chez les filles, le billet pour le Brésil est validé. L'équipe de France féminine de football s'est qualifiée pour la Coupe du Monde 2027 en dominant hier l'Irlande 1-0 au Stade des Alpes à Grenoble. Et puis côté JO 2030, une décision qui pourrait ravir les férus de ski alpinisme. Le comité d'organisation des Jeux d'hiver des Alpes 2030 a annoncé hier avoir officiellement proposé au comité international olympique d'intégrer le ski alpinisme au programme de la prochaine édition des Jeux d'hiver sous la forme de 3 épreuves distinctes. Voilà, c'est la fin de CNews Sport. Très bonne soirée, ciao, bye.
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1: Bonjour à tous. Presque 50 ans après Rencontre du troisième type en 1977 et plus de 4 décennies après E.T. l'extraterrestre en 1982, Steven Spielberg signe Disclosure Day. Philippe Fournier.
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4: Pour le cinéaste américain, ces trois films constituent les trois actes d'une histoire qui a toujours posé la même question, à savoir, que ferions-nous face à une présence extraterrestre ? Dans la bande-annonce de ce super film, on entend une menace a été lancée de révéler au grand public des documents gouvernementaux longtemps restés confidentiels. Récemment, Barack Obama a déclaré qu'il pourrait exister des extraterrestres. Donald Trump a promis de rendre public des dossiers détenus par l'État américain au sujet d'une présence venue d'un autre monde.
1: Et vous, que feriez-vous si les extraterrestres venaient à notre rencontre ? Également l'affiche cette semaine, Le Vertige de Quentin Dupieux avec Alain Chabat, Jonathan Cohen et Anis de Moustier. Jacques se rend chez son ami Bruno pour lui annoncer une nouvelle importante. L'humanité tout entière vit dans une simulation. Également l'affiche cette semaine de Furious de Kenji Tanigaki et Kensuke Sonomura. Après l'enlèvement de sa fille par un réseau criminel et face à l'inaction de la police, Wong Wei se lance dans une traque implacable pour la retrouver. Son seul allié, Nevin, est un journaliste tenace dont la femme a mystérieusement disparu. Unis par un même désir de vengeance, ces deux hommes que tout oppose affrontent les ravisseurs. Fils de personne avec Romain Duris également l'affiche cette semaine. Une année italienne de Laura Samani. The Christophers de Steven Soderbergh ou encore D'un monde à l'autre, un documentaire signé Jérémy Régnier. Second Life de Laurence Lama également l'affiche cette semaine. Et puis Ma famille chérie avec à l'affiche Élodie Bouchèze et Jeanne Balibar. Très bonne semaine ciné à tous.

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1: Dimanche 14 juin de 10h à 19h, premier marché artisanal sur le port de Suzet-sur-Erdre. Une organisation du collectif Rouge Citron. Vous y trouverez brocantes, bijoux, accessoires, sacs et bien d'autres choses. Samedi 13 juin, un nouveau grand rendez-vous à Saint-Marc-du-Désert, le défi Saint-Marc-Attaque. Une journée unique avec du sport, du rire, de la convivialité. Que vous soyez présent pour la compète ou juste pour le fun, marquez l'histoire de cette première édition, une organisation du comité des fêtes. Samedi 13 juin, vous retrouverez la 5e édition de la Run Color à Éric. Avec ses obstacles, ses animations, une soirée tout en musique, la grande soirée dansante et le grand feu d'artifice. Vous pouvez compter sur l'organisation pour vous réserver d'autres surprises. Samedi 13 juin, à partir de 18h, Brezvay est un fest-noz mêlant musique bretonne actuelle et traditionnelle dans une ambiance festive et populaire. Porté par des groupes reconnus de la scène bretonne, l'événement accueillera également la Pastourelle de Gence, qui proposera une initiation aux danses bretonnes, une soirée conviviale et intergénérationnelle pour faire vibrer Vay jusqu'au bout de la nuit. Vendredi 12 juin, à partir de 16h30, rue principale à Vay, fête de la musique. À 17h30, 2h30 de scène libre, Cobim de 21h à 22h30 et à partir de 23h, Gigi. Toute la soirée, des jeux pour enfants.
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1: Une entreprise de charpente et menuiserie bois recrute un conducteur de travaux en menuiserie intérieure et extérieure. Vous assurez le développement commercial, la réalisation des devis, le suivi des chantiers, les commandes de matériaux et la conduite des travaux jusqu'à leur réception. Ce poste est proposé en CDI à 39 heures par semaine. Référence au 242. Une entreprise spécialisée dans l'équipement et l'automatisation de bâtiments d'élevage recrute un technicien de maintenance robot de traite. En autonomie, vous assurez la mise en service des équipements, la formation des utilisateurs, le support technique ainsi que les opérations de maintenance et de réparation. Une formation en électrotechnique, automatisme ou mécanique est souhaitée. Ce poste est proposé en CDI à temps plein avec salaire selon compétences, véhicule de service et panier repas. Référence au 246. Une entreprise spécialisée dans la valorisation de la production laitière recrute un technicien énergie. Vous participerez à la conduite des installations de production d'énergie, aux mises en service de nouveaux équipements et aux opérations de maintenance. Vous devez bénéficier d'une formation Bac Pro ou BTS dans les domaines de l'énergie ou des procédés. Ce poste est en CDI à temps plein. Référence au 243.
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1: Bonsoir à tous, on démarre côté cyclisme, direction ensuite le foot en fin de flash. Et on démarre côté vélo, les baroudeurs récompensés comme lors des deux premières étapes du Tour Auvergne-Rhône-Alpes. Le vainqueur de la quatrième étape est un coureur issu de l'échappée. Quinn Simon s'est imposé au sprint ce mercredi à Montrond-les-Bains alors que le peloton était revenu à moins de 10 secondes de l'échappée à 1 km de l'arrivée. Le français Alex Baudin conserve le maillot jaune. Côté foot, les hommes de l'ombre s'affairent depuis plusieurs jours pour préparer l'arrivée des Bleus. L'équipe de France est attendue à Boston aux États-Unis aujourd'hui pour la Coupe du Monde de foot. Face au Boston Common, le plus ancien jardin public des États-Unis, l'hôtel des Bleus, le Four Seasons, est un établissement de luxe, tout sauf ostentatoire. À l'intérieur, c'est une fourmilière. On fait partir le fret aérien. C'est ce que détaille l'intendant pour les Bleus depuis 5 ans. On a mis 2 à 3 semaines pour tout déclarer. Chaque malle, chaque pièce pour faciliter le passage à la douane. Chaque corps de métier à récupérer son matériel pour les mettre dans leurs pièces dédiées. C'est donc toute une organisation, vous l'avez compris. Si vous comptez regarder les matchs de la Coupe du Monde de foot sur les plateformes illégales, vous pourriez avoir la surprise d'une diffusion arrêtée en pleine rencontre. Le risque, c'est l'écran noir lors des pénalties, prévient Pauline Combre-Desblassets, directrice générale adjointe de l'ARCOM. Le régulateur des médias franchit une étape dans la lutte contre le streaming illégal d'événements sportifs avec un nouveau dispositif déjà testé lors de Roland-Garros cette année. Les diffusions illicites sont en effet multipliées depuis le dernier mondial de foot au Qatar en 2022. Chez les filles, le billet pour le Brésil est validé. L'équipe de France féminine de football s'est qualifiée pour la Coupe du Monde 2027 en dominant hier l'Irlande 1-0 au Stade des Alpes à Grenoble. Et puis côté JO 2030, une décision qui pourrait ravir les férus de ski alpinisme. Le comité d'organisation des Jeux d'hiver des Alpes 2030 a annoncé hier avoir officiellement proposé au comité international olympique d'intégrer le ski alpinisme au programme de la prochaine édition des Jeux d'hiver sous la forme de 3 épreuves distinctes. Voilà, c'est la fin de CNews Sport. Très bonne soirée. Ciao, bye.

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2: Adjugé, vendu. Véritable maître des ventes aux enchères, le commissaire-priseur est responsable de la bonne tenue de celle-ci. Expertiser les biens, les intégrer dans le catalogue, mais surtout promouvoir, organiser et diriger la vente. Voici les missions du commissaire-priseur. Juriste et commerçant, il dispose d'une grande connaissance de l'art et doit donc savoir animer à la perfection la vente, pouvoir mettre les biens en valeur, comme des œuvres d'art, des véhicules, de l'informatique ou encore du mobilier. Il existe deux moyens de le devenir, le premier une licence en droit et histoire de l'art, puis un stage rémunéré de 2 ans qui débouche sur un examen. L'autre, c'est tant d'activités comme clerc ou dans un office de vente. Avec un salaire moyen de 68 000 euros par an, le commissaire-priseur doit donc allier connaissances historiques, animation et justice. Pour plus d'informations, rendez-vous sur cymev.org.

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2: Bonsoir à tous. La guerre au Moyen-Orient. Donald Trump affirme que les États-Unis vont attaquer l'Iran depuis le bureau ovale. Le président américain a affirmé que les États-Unis ont frappé fort l'Iran hier et vont de nouveau attaquer aujourd'hui. Je travaille avec l'Iran depuis des mois. Il devait signer l'accord, affirme le président américain. L'Iran se moque de nous, abonde-t-il. Je ne sais pas ce qu'ils font. Fin de déclaration. Un soldat français de 21 ans, déployé au Liban en qualité de moniteur de combat d'infanterie, est mort aujourd'hui, atteint par un tir accidentel. Déclaration faite par le ministère des Armées. L'accident s'est produit lors de la phase préparatoire d'un entraînement. 11 personnes mineures au moment des faits sont en garde à vue aujourd'hui pour viol en réunion, captation et diffusion d'images pornographiques d'une mineure. C'est ce qu'indique le parquet de Créteil. Selon les premiers éléments de l'enquête, les faits remontent à la fin de l'année 2023, début 2024. Les premiers éléments indiquent aussi que la victime a été violée régulièrement et que les acteurs ont filmé leurs actes avant de diffuser les vidéos. La plainte a été déposée par la mère de la victime. Les députés ont rejeté ce mercredi en commission le projet de loi sur la justice criminelle porté par Gérald Darmanin. Cette défaite est à camoufler pour le garde des Sceaux, déjà dans la tourmente depuis la mort de la jeune Liana. Le texte contient notamment la création d'un dispositif de plaidé coupable pour certains crimes. Cette procédure de jugement des crimes reconnus proposés prévoit qu'en échange d'une reconnaissance des faits par l'accusé, il lui soit proposé une peine inférieure d'un tiers, l'audience étant réduite à une demi-journée. Près de la moitié des cheminots participent aujourd'hui à la grève de 24 heures pour réclamer un moratoire contre la filialisation de la SNCF et une revalorisation des salaires, selon les chiffres de la CGT, l'un des quatre syndicats ayant lancé la mobilisation. Une légère hausse pour le porte-monnaie de nombreux Français. Le prix de référence du gaz va augmenter de 7,4% au 1er juillet, soit une augmentation moyenne de 2,70€ sur la facture du même mois pour de nombreux ménages. Annonce faite aujourd'hui par la Commission de régulation du prix de l'énergie. Cette hausse concerne les quelques 6 millions de ménages ayant souscrit à une offre de fournisseur indexée sur ce prix moyen qui varie tous les mois, soit environ 60% des abonnés résidentiels au gaz. Le chanteur et acteur Patrick Bruel, accusé de viol et d'agression sexuelle par plusieurs femmes, va être présenté à 3 juges d'instruction en vue de sa mise en examen. Annonce faite par le parquet de Nanterre qui a requis son placement en détention provisoire. Le comédien de 67 ans était en garde à vue depuis lundi dans le cadre d'une enquête pour violence sexuelle. Lors de sa garde à vue, il a nié toutes les infractions qui lui sont reprochées. Décrit par l'accusation comme un prédateur, il avait affirmé sans convaincre avoir toujours agi dans un but thérapeutique. Un ostéopathe jugé pour viol et agression sexuelle sur une vingtaine de patientes a été condamné ce mercredi à 17 ans de réclusion criminelle. La Cour a également prononcé une interdiction d'exercer la profession d'ostéopathe ainsi que toute activité professionnelle ou bénévole impliquant un contact habituel avec des mineurs. Compléter son album de vignettes pour la Coupe du Monde devient difficile face à une demande importante. De nombreux points de vente sont en rupture de stock, forçant les collectionneurs à multiplier les recherches pour compléter leur collection. Une véritable chasse au trésor, Philippe Fournier.
3: À quelques heures du coup d'envoi de la Coupe du Monde de football, les amateurs d'albums Panini ont de plus en plus de mal à trouver des stickers, ces petits autocollants avec chaque joueur qu'ils collectent pour les coller dans l'album. Cette année, avec 48 équipes contre 32 auparavant, il faut un petit peu moins de 1000 autocollants pour compléter le fameux album. Une quête compliquée, encore plus en ce moment, puisqu'il est difficile, voire même impossible, d'en trouver dans les magasins. Bureaux de tabac et librairies sont actuellement

0: rupture de stock face à l'engouement que suscitent les petites vignettes. Cette année, avec 48 équipes, il faut donc acheter 980 vignettes pour un album complet. Il faudra alors dépenser environ entre 1500 et 2000 euros pour avoir l'album complet. Tout dépend en fait de vos différents échanges.
1: Pour les plus impatients qui ne veulent pas attendre un réapprovisionnement, il existe même des groupes Facebook pour s'échanger les cartes entre particuliers en France. Voilà, c'est la fin de cette édition. Merci de l'avoir suivi.

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1: Une entreprise spécialisée dans le recyclage et la production d'énergie verte recrute un assistant administratif et facturation. Vous serez en charge de la facturation client, du suivi des litiges, de la validation des transactions et du contrôle des factures de transport. Une bonne maîtrise d'Excel et des outils bureautiques est requise pour ce poste en CDI à temps plein. Référence au 241. Une entreprise leader dans la distribution et la location de matériel pour le BTP, l'industrie et le recyclage recrute un agent de parc pour son agence de Rennes. Vous assurerez l'accueil des clients, la préparation et la mise en main du matériel, l'entretien du parc ainsi que les petites opérations de maintenance. Des connaissances en mécanique sont requises pour ce poste en CDI à temps plein. La rémunération est d'environ 30 000 euros par an. Référence au 245. Une entreprise d'Ille-et-Vilaine recrute un technicien électrotechnicien spécialisé en pompage et traitement de l'eau. Vous interviendrez sur l'installation, la maintenance et le dépannage de systèmes de pompage, principalement en milieu agricole. Une expérience en électrotechnique, électromécanique ou plomberie électricité est souhaitée. Le permis B est requis, ou BE, salaire négociable, prime et avantage, poste en CDI à 39 heures par semaine. Référence au 244.
0: 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Ou connectez-vous sur le site radioatlantis.fr.

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1: Bonjour à tous. Presque 50 ans après Rencontre du troisième type en 1977 et plus de 4 décennies après E.T. l'extraterrestre en 1982, Steven Spielberg signe Disclosure Day. Philippe Fournier.
2: Qu'est-ce que t'as volé ?
3: Des secrets.
4: Pour le cinéaste américain, ces trois films constituent les trois actes d'une histoire qui a toujours posé la même question, à savoir, que ferions-nous face à une présence extraterrestre ? Dans la bande-annonce de ce super film, on entend une menace a été lancée de révéler au grand public des documents gouvernementaux longtemps restés confidentiels. Récemment, Barack Obama a déclaré qu'il pourrait exister des extraterrestres. Donald Trump a promis de rendre public des dossiers détenus par l'État américain au sujet d'une présence venue d'un autre monde.
1: Et vous, que feriez-vous si les extraterrestres venaient à notre rencontre ? Également l'affiche cette semaine, Le Vertige de Quentin Dupieux avec Alain Chabat, Jonathan Cohen et Anis de Moustier. Jacques se rend chez son ami Bruno pour lui annoncer une nouvelle importante. L'humanité tout entière vit dans une simulation. Également l'affiche cette semaine de Furious de Kenji Tanigaki et Kensuke Sonomura après l'enlèvement de sa fille par un réseau criminel et face à l'inaction de la police, Wong Wei se lance dans une traque implacable pour la retrouver. Son seul allié, Nevin, est un journaliste tenace dont la femme a mystérieusement disparu. Unis par un même désir de vengeance, ces deux hommes que tout oppose affrontent les ravisseurs. Fils de personne avec Romain Duris également l'affiche cette semaine. Une année italienne de Laura Samani. The Christophers de Steven Soderbergh ou encore D'un monde à l'autre, un documentaire signé Jérémy Régnier, Second Life de Laurence Lama, également l'affiche cette semaine, et puis Ma famille chérie avec à l'affiche Élodie Bouchez et Jeanne Balibar. Très bonne semaine ciné à tous.
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1: Samedi 13 juin, un nouveau grand rendez-vous à Saint-Marc-du-Désert, le défi Saint-Marc attaque. Une journée unique avec du sport, du rire, de la convivialité. Que vous soyez présent pour la compète ou juste pour le fun, marquez l'histoire de cette première édition, une organisation du comité des fêtes. Samedi 13 juin, à partir de 18h, Brezvay est un fest-noz mêlant musique bretonne actuelle et traditionnelle dans une ambiance festive et populaire. Porté par des groupes reconnus de la scène bretonne, l'événement accueillera également la Pastourelle de Gence, qui proposera une initiation aux danses bretonnes, une soirée conviviale et intergénérationnelle pour faire vibrer Vay jusqu'au bout de la nuit. Samedi 13 juin, vous retrouverez la 5e édition de la Run Color à Éric. Avec ses obstacles, ses animations, une soirée tout en musique, la grande soirée dansante et le grand feu d'artifice. Vous pouvez compter sur l'organisation pour vous réserver d'autres surprises. Vendredi 12 juin, à partir de 16h30, rue principale à Vay, fête de la musique. À 17h30, 2h30 de scène libre, Cobim de 21h à 22h30 et à partir de 23h, Gigi. Toute la soirée, des jeux pour enfants. Dimanche 14 juin, de 10h à 19h, premier marché artisanal sur le port de Suzet-sur-Erdre. Une organisation du collectif Rouge Citron. Vous y trouverez brocantes, bijoux, accessoires, sacs et bien d'autres choses.
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1: Une entreprise de charpente et menuiserie bois recrute un conducteur de travaux en menuiserie intérieure et extérieure. Vous assurez le développement commercial, la réalisation des devis, le suivi des chantiers, les commandes de matériaux et la conduite des travaux jusqu'à leur réception. Ce poste est proposé en CDI à 39 heures par semaine. Référence au 242. Une entreprise spécialisée dans l'équipement et l'automatisation de bâtiments d'élevage recrute un technicien de maintenance robot de traite. En autonomie, vous assurez la mise en service des équipements, la formation des utilisateurs, le support technique ainsi que les opérations de maintenance et de réparation. Une formation en électrotechnique, automatisme ou mécanique est souhaitée. Ce poste est proposé en CDI à temps plein avec salaire selon compétences, véhicule de service et panier repas. Référence au 246. Une entreprise spécialisée dans la valorisation de la production laitière recrute un technicien énergie. Vous participerez à la conduite des installations de production d'énergie, aux mises en service de nouveaux équipements et aux opérations de maintenance. Vous devez bénéficier d'une formation Bac Pro ou BTS dans les domaines de l'énergie ou des procédés. Ce poste est en CDI à temps plein. Référence au 243.
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1: Bonjour à tous. Presque 50 ans après Rencontre du troisième type en 1977 et plus de 4 décennies après E.T. l'extraterrestre en 1982, Steven Spielberg signe Disclosure Day. Philippe Fournier.
2: Qu'est-ce que t'as volé ?
3: Des secrets.
4: Pour le cinéaste américain, ces trois films constituent les trois actes d'une histoire qui a toujours posé la même question, à savoir, que ferions-nous face à une présence extraterrestre ? Dans la bande-annonce de ce super film, on entend une menace a été lancée de révéler au grand public des documents gouvernementaux longtemps restés confidentiels. Récemment, Barack Obama a déclaré qu'il pourrait exister des extraterrestres. Donald Trump a promis de rendre public des dossiers détenus par l'État américain au sujet d'une présence venue d'un autre monde.
1: Et vous, que feriez-vous si les extraterrestres venaient à notre rencontre ? Également l'affiche cette semaine, Le Vertige de Quentin Dupieux avec Alain Chabat, Jonathan Cohen et Anis de Moustier. Jacques se rend chez son ami Bruno pour lui annoncer une nouvelle importante. L'humanité tout entière vit dans une simulation. Également l'affiche cette semaine de Furious, de Kenji Tanigaki et Kensuke Sonomura. Après l'enlèvement de sa fille par un réseau criminel et face à l'inaction de la police, Wong Wei se lance dans une traque implacable pour la retrouver. Son seul allié, Nevin, est un journaliste tenace dont la femme a mystérieusement disparu. Unis par un même désir de vengeance, ces deux hommes que tout oppose affrontent les ravisseurs. Fils de personne avec Romain Duris, également l'affiche cette semaine. Une année italienne de Laura Samani. The Christophers de Steven Soderbergh ou encore D'un monde à l'autre, un documentaire signé Jérémy Régnier, Second Life de Laurence Lama, également l'affiche cette semaine, et puis Ma famille chérie avec à l'affiche Élodie Bouchèze et Jeanne Balibar. Très bonne semaine ciné à tous.

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pour l'Iran hier et vont de nouveau attaquer aujourd'hui. Je travaille avec l'Iran depuis des mois. Il devait signer l'accord, affirme le président américain. L'Iran se moque de nous, abonde-t-il. Je ne sais pas ce qu'ils font. Fin de déclaration. Un soldat français de 21 ans, déployé au Liban en qualité de moniteur de combat d'infanterie, est mort aujourd'hui, atteint par un tir accidentel. Déclaration faite par le ministère des Armées. L'accident s'est produit lors de la phase préparatoire d'un entraînement. 11 personnes mineures au moment des faits sont en garde à vue aujourd'hui pour viol en réunion, captation et diffusion d'images pornographiques d'une mineure. C'est ce qu'indique le parquet de Créteil. Selon les premiers éléments de l'enquête, les faits remontent à la fin de l'année 2023, début 2024. Les premiers éléments indiquent aussi que la victime a été violée régulièrement et que les acteurs ont filmé leurs actes avant de diffuser les vidéos. La plainte a été déposée par la mère de la victime. Les députés ont rejeté ce mercredi en commission le projet de loi sur la justice criminelle porté par Gérald Darmanin. Cette défaite est à camoufler pour le garde des Sceaux, déjà dans la tourmente depuis la mort de la jeune Liana. Le texte contient notamment la création d'un dispositif de plaidé coupable pour certains crimes. Cette procédure de jugement des crimes reconnus proposée prévoit qu'en échange d'une reconnaissance des faits par l'accusé, il lui soit proposé une peine inférieure d'un tiers, l'audience étant réduite à une demi-journée. Près de la moitié des cheminots participent aujourd'hui à la grève de 24 heures pour réclamer un moratoire contre la filialisation de la SNCF et une revalorisation des salaires, selon les chiffres de la CGT, l'un des quatre syndicats ayant lancé la mobilisation. Le chanteur et acteur Patrick Bruel, accusé de viol et d'agression sexuelle par plusieurs femmes, va être présenté à 3 juges d'instruction en vue de sa mise en examen. Annonce faite par le parquet de Nanterre qui a requis son placement en détention provisoire. Le comédien de 67 ans était en garde à vue depuis lundi dans le cadre d'une enquête pour violence sexuelle. Lors de sa garde à vue, il a nié toutes les infractions qui lui sont reprochées. Voilà, c'est la fin de cette édition. Merci de l'avoir suivi.

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1: Bonsoir à tous, on démarre côté cyclisme, direction ensuite le foot en fin de flash. Et on démarre côté vélo, les baroudeurs récompensés comme lors des deux premières étapes du Tour Auvergne-Rhône-Alpes. Le vainqueur de la quatrième étape est un coureur issu de l'échappée. Quinn Simon s'est imposé au sprint ce mercredi à Montrond-les-Bains alors que le peloton était revenu à moins de 10 secondes de l'échappée à 1 km de l'arrivée. Le français Alex Baudin conserve le maillot jaune. Côté foot, les hommes de l'ombre s'affairent depuis plusieurs jours pour préparer l'arrivée des Bleus. L'équipe de France est attendue à Boston aux États-Unis aujourd'hui pour la Coupe du Monde de foot. Face au Boston Common, le plus ancien jardin public des États-Unis, l'hôtel des Bleus, le Four Seasons, est un établissement de luxe, tout sauf ostentatoire. À l'intérieur, c'est une fourmilière. On fait partir le fret aérien. C'est ce que détaille l'intendant pour les Bleus depuis 5 ans. On a mis 2 à 3 semaines pour tout déclarer, chaque malle, chaque pièce pour faciliter le passage à la douane. Chaque corps de métier a récupéré son matériel pour les mettre dans leurs pièces dédiées. C'est donc toute une organisation, vous l'avez compris. Si vous comptez regarder les matchs de la Coupe du Monde de foot sur les plateformes illégales, vous pourriez avoir la surprise d'une diffusion arrêtée en pleine rencontre. Le risque, c'est l'écran noir lors des pénalties, prévient Pauline Combre-Desblacet, directrice générale adjointe de l'ARCOM. Le régulateur des médias franchit une étape dans la lutte contre le streaming illégal d'événements sportifs avec un nouveau dispositif déjà testé lors de Roland-Garros cette année. Les diffusions illicites sont en effet multipliées depuis le dernier mondial de foot au Qatar en 2022. Chez les filles, le billet pour le Brésil est validé. L'équipe de France féminine de football s'est qualifiée pour la Coupe du Monde 2027 en dominant hier l'Irlande 1-0 au Stade des Alpes à Grenoble. Et puis côté JO 2030, une décision qui pourrait ravir les férus de ski alpinisme. Le comité d'organisation des Jeux d'hiver des Alpes 2030 a annoncé hier avoir officiellement proposé au comité international olympique d'intégrer le ski alpinisme au programme de la prochaine édition des Jeux d'hiver sous la forme de 3 épreuves distinctes. Voilà, c'est la fin de CNews Sport. Très bonne soirée, ciao, bye.

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